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2: On fait une mise à Stan qui est en ligne avec nous. Salut mon petit Stan, bienvenue sur Europe 2. Ça va Stan ?
3: Salut Chloé, bonjour toute l'équipe.
2: Ah, il est bien lui, regardez-moi. Il n'est pas en vacances ? Il n'est pas en vacances ?
3: Eh non, pas de vacances, fin du mois.
2: Ah, c'est pas mal, il est pas en vacances en France,
4: qui bosse.
2: Voilà, bravo mon ami. Tu bosses où, dans quel coin de France ? Tu es électricien, raconte-moi un peu.
3: Je suis électricien sur Angoulême. Donc voilà, donc ça bosse pas trop mal, même en période d'été estivale.
2: Non mais c'est bien, c'est quoi ? C'est de l'installation ? C'est de la rénovation ? C'est quoi en ce moment ?
3: En ce moment, je finis une rénovation de maternelle.
2: D'accord, très bien. Ça.
4: Et le week-end, tu fais un peu de blague ?
3: Non, pas du tout.
5: C'est vous avec la tête, là.
4: Non, le soir.
2: Mais non, enfin, ça va pas, non. Tu es fou, lui. Qu'est-ce qu'une armoire électrique ? Les questions pour notre ami électricien. Une armoire électrique. C'est Schwarzenegger avec une prise de courant dans les fesses. C'est un placard à gâteau piégé pour pas que tu le manges après 23 heures.
4: Ah oui.
2: Le fameux, tu sais, le truc que tu ouvres, ça fait juste. Ça fait juste.
5: Un coup de jus.
2: Et ta femme, elle fait. J'entends, hein. Ou c'est un coffret en plastique qui protège divers composants électriques.
3: Bah, un coffret en plastique, Koé.
2: C'est excellent. C'est ça, que quand je l'ouvre, je comprends toujours rien. Non, le pire, tu sais, c'est que vous mettez dans vos armoires électriques, vous mettez des petites étiquettes en dessous. Oui. Maintenant, ils sont modernes. C'est, ils ont une petite étiquette que tu glisses en dessous. Et moi, la dernière fois, j'ai merdé, j'ai voulu la remettre. Toutes les petites étiquettes sont toutes tombées.
4: Vous décalées ?
2: Je sais plus ce qui correspond à quoi.
5: Allez, c'est chiant.
2: Qu'est-ce qu'un disjoncteur divisionnaire ? C'est un commissaire qui pète les plombs. Commissaire divisionnaire, disjoncteur divisionnaire. Un élève qui s'énerve parce qu'il est nul en maths.
4: Ouais.
2: Pourquoi ?
4: Il n'arrive pas à faire les divisions.
5: Ah bah oui.
2: Il n'arrive pas à faire les divisions. Ou c'est un disjoncteur qui analyse le courant afin de détecter rapidement une surcharge.
3: Bah, la troisième réponse, un disjoncteur qui analyse le courant.
2: Et enfin, plus largement, qu'est-ce qu'un paratonnerre ? Ouais. C'est un pulvérisateur qui élimine les tonnerres ciselés. Les cartouches France Tonnerre, un paratonnerre. Waouh. Ou c'est un dispositif. Ah, il va falloir partir. C'est un dispositif de protection contre la foudre.
3: Bah, dispositif de protection contre la foudre.
2: Et est-ce que tu peux me dire, parce que vous avez vu que sur, il y a des tas de tutos qui se baladent sur TikTok pour gruger son compteur. Vous avez vu ça ?
4: Non.
2: Vous avez peut-être pas vu.
5: Avec les Linky, c'est plus dur.
4: Non, bah,
2: sauf qu'ils vous disent que voilà, ils vous expliquent comment le faire. Alors, est-ce que tu nous confirmes que le Linky le détecte ça l'anomalie ?

0: quand il détectera quand tu recharges ta voiture électrique, il te mettra une petite TVA, une petite taxe dessous. Ouais. Voilà.
1: Mais c'est prévu.
0: Eh oui.
1: Attendez que le parc électrique soit bien rempli. Et là, taxe. Allez. Salut mon ami, gros bisous à toi. L'entreprise marche bien, t'es content?
2: Ça marche bien, y a pas de soucis sur ça.
1: Ah bah, je suis content. Moi, si un artisan heureux, je suis heureux pour lui. Bon. Bisous mon pote, à bientôt.
3: Bisous Stan. 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
2: Je vais vous mettre du baume au cœur. Parlons football.
3: Ah, super.
2: On va pas bien. Ouais. On n'a pas le moral. Là, on a l'eau qui nous arrive sous les narines. On dit, on est là, on fait, c'est bon, si ça monte pas plus, on tient. Et là, il y a un gars qui vient d'arriver. Allez, je vais te la mettre la tête sous l'eau, là.
3: 2-0. Ah,
2: 2-0, c'est fini.
4: Bravo à l'Espagne.
2: On se connecte avec qui?
3: Eh ben, on a le sélectionneur de l'équipe de France avec nous. Bonjour, Didier Deschamps.
5: Je ne sais pas si vous m'entendez, mais.
3: Si, on vous entend.
5: Écoutez, j'ai envie de dire, techniquement, je suis assez triste et tactiquement, je suis officiellement en chômage.
3: Aye.
5: C'était mon dernier match avec les Bleus.
6: Ah oui, c'est vrai, oui.
5: Et maintenant, je vais donc laisser la place à Zizou.
3: Et il reste le match pour la 3e place, mais bon, ça, c'est pas...
6: Ouais, c'est un détail. On s'en fout,
3: merci.

0: merci pour tout, quand même, Didier.
1: De rien, j'invite à dire merci à vous pour vos gentils messages. Grâce à vos encouragements, j'ai pu rester pendant longtemps sélectionneur des Bleus. Et ça, c'est grâce à vous. Merci. Merci, j'ai pu également refaire les dents et sans vous, ça n'aurait pas été possible.
2: C'est vrai. Ben
0: voilà, de rien. Ça fait plaisir hein, si on a pu contribuer à cette nouvelle dentition, c'est parfait. mais ouais, merci pour tout ce que vous avez fait, monsieur Deschamps.
1: Ben, c'est-à-dire, après, je suis quand même dégoûté.
0: D'avoir perdu ou d'être éliminé, c'est ça?
1: Non, c'est juste que je ne suis pas allé au bout de mon mandat. Il me reste des points retraite.
2: Ah oui, il n'a pas cumulé assez, du coup.
0: Ah oui, il fallait aller jusqu'au dimanche. Hein. Vous allez faire comment, du coup?
1: Je vais prendre un CDD. Là, j'ai trouvé, je vais... bosser au Tasty Krusty de Châtelet-Léal.
0: Ah, bah nickel,
1: voilà, d'ailleurs, j'en profite d'être sur Europe 2 pour faire ma publicité. Venez nombreux, je commence dimanche. Tasty Krusty, Châtelet-Léal.
0: Bah pourquoi pas? On n'a jamais essayé, en plus, dans l'équipe, il faudra qu'on aille goûter.
1: Et je mettrai des joueurs de l'équipe de France en dédicace à l'intérieur du resto.
0: Bah ouais.
1: Tasty Krusty, Léal. Il n'a jamais que ça à foutre dimanche, de toute façon, donc j'ai envie de dire venez nombreux.
0: Bah, okay. Pas de souci, bah, on reviendra, monsieur Deschamps, il n'y a aucun problème.
1: Testez Krusty.
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2: Allez, on y va, vas-y, on écoute les messages.
3: Salut l'équipe, c'est Gaël. Est-ce qu'il y en a un dans l'équipe que vous n'inviteriez jamais chez vous ?
2: Pietre.
4: Ah oui, pourquoi ? Parce qu'il mange
5: pourquoi
4: trop.
5: Ouais, pourquoi ?
2: Pietre et sa femme.
5: Pourquoi ?
4: Ah, tu te poses la question.
2: Ouais. Non, mais parce que j'ai un souvenir de Pietre et sa chérie où elle est une fois dans un bar où elle allait.
4: Ah oui, oui, bah oui. Ah oui.
2: Voilà, elle allait vider les verres d'une soirée privée où elle avait embarqué la mienne en même temps. Et nous, on était tous les deux en bas, assis sagement sur notre truc en disant c'est la honte. Ouais. Ah, c'est la honte. Et elle revenait avec on a bu des verres là-haut, on y retourne.
5: Mais samedi soir, on s'est fait une petite soirée tous les deux avec ma chérie à la maison. On a fait deux fois plus de bruit que les voisins qui recevaient 15 personnes.
6: Oh. Mais vous avez fait quoi?
5: On était en train de danser dans le jardin avec la musique à fond. Oh, et les voisins à côté qui étaient avec leur tisane.
2: Mais la question, c'était des gens de l'équipe ou pas qu'on n'inviterait pas?
5: Oui.
2: Non, mais tout le monde. Bah franchement, oui. On s'aime tous et on inviterait tout le monde. Et allez, mademoiselle, non, il n'y a pas de ça chez nous. Suivant.
7: Salut, c'est Élise Coé. C'est quoi le bruit qui t'énerve instantanément?
2: Le bruit d'enfant, je pense.
5: Là, tu vois, toi, quand tu parles.
6: Ça l'a tendu.
4: C'était pas le bruit du polystyrène?
2: Non, ça, c'est des petits bruits qui peuvent t'agacer sur le moment. Mais qui, franchement.
4: Les bruits de bouche.
5: Je suis rentré dans un magasin.
2: Le hurlement.
5: Le gamin qui hurlait dans la boutique. J'ai fait demi-tour. On a fait demi-tour, on est sorti direct.
2: On s'entend. Pas le hurlement du gamin qui s'est fait mal. Je suis pas un idiot.
6: Le caprice.
2: Vous savez, le hurlement qu'on a tous connu parents, du gamin qui se jette au sol. Et qui veut plus bouger. Hurle, mais à la mort. Et la maman et le papa, ils sont gênés parce que plus il lui parle, plus il hurle. Alors que tu sens qu'ils n'ont qu'une idée en tête. Non, on ne peut pas, il y a du monde. Ils sont là, ils disent t'as de la chance qu'il y ait du monde autour. Non, mais voilà, franchement, celui-là, c'est quoi, vous, le bruit qui.
5: Moi, c'est ça.
6: Moi, c'est la fourchette dans l'assiette.
4: Ah, ouais.
2: Oui, mais celui-là, il est agaçant. Mais c'est pas.
6: Ah, moi, il fait mal aux oreilles, quoi.
4: Il y a les bruits de bouche aussi, je te disais. Tu restes dessus. Dès que tu as un bruit de bouche, tu captes dessus. Tu câbles.
5: Quand on faisait le jeu l'après-midi, là où il faut goûter les trucs.
2: Il y avait les bruits dans les voitures. Ça peut me rendre dingue.
4: C'est quoi les bruits dans les voitures?
2: Les bruits de.
5: Ah oui, les bruits de plastique.
2: C'est un petit bruit de truc qui couine. J'en ai un là dans ma voiture, en haut, qui ça a dû se décoller. Tu vois,
6: du coup, ça couine.
2: Et je suis obligé des fois de donner des coups de poing pour le recoller. Ça me rend dingue. Et je suis le seul à l'entendre. Et Nata me dit, t'es psychopathe. Écoute, je baisse tout, t'entends. Elle me dit, j'entends rien. Yeah, si, c'est là.
5: Tu sais, quand t'as une bouteille dans la portière ou un truc, des fois, qui bouge, tu sais, que ça.
6: Ouais.
5: Tu coupes le son de la musique, tu dis, qu'est-ce qui se passe?
2: Et même quand elle met son sac avec la chaîne et que ça fait clic, clic, clic, clic.
5: Ah ouais.
2: Ça m'en fout. Les bruits en voiture, ça m'en fout.
7: Salut l'équipe, c'est Hop. Coé, est-ce que t'as déjà eu le trac avant des émissions? Et si oui, comment t'as fait? Bonne journée.
2: Merci, ben chérie, t'es mignonne toi.
5: Ah, il porte des couches.
2: Mais j'ai pas le trac, mais.
4: Quand t'as repris, par exemple, quand on est revenu en avril, t'as pas eu un petit trac, un petit truc?
2: Trop content.
4: T'étais content, mais t'as pas eu un petit.
2: Non.
6: Un petit stress.
2: Non, le trac, c'est des fois quand tu fais un truc où tu te dis est-ce que ça va marcher, est-ce que.
6: Plus les one man ou les choses comme ça.
2: Mais la radio, non, ça a toujours été tellement.
4: Naturel.
2: Tellement, je sais pas si c'est naturel ou pas, mais tellement un plaisir que le trac, il n'a pas le temps de venir. C'est le plaisir qui prend le pas sur le trac.
6: Des fois, c'est du bon trac aussi.
2: Ouais, non, mais j'ai pas ça. En radio, en tout cas.
4: Quand t'as fait ta demande en mariage, t'as eu le trac?
2: Ah oui.
5: Ça s'est entendu.
2: Ça s'est entendu, j'ai fait que de la merde. La phrase, elle est pas française, y a rien qui va, rien ne va dans ma demande.
4: Mais comment t'as fait alors pour dépasser Strike?
2: Je l'ai pas dépassé, c'est lui qui m'a dépassé, il m'a serré vers la droite.
5: Et t'as fait une pogacha.
2: Il m'a mis sur la bande d'arrêt d'urgence avec les trucs. Voilà, c'est lui qui m'a collé sur le bas-côté. Non, là vraiment, j'ai pas été très bon. Allez, un dernier.
8: Salut l'équipe, c'est Joe. Corentin, c'est quoi le truc le plus ridicule qui te fait peur? Bisous, bisous.
6: Ah, vous le savez tous. C'est les rongeurs.
5: Ah, je croyais que c'était l'Urssaf.
6: Oui, c'est pas ridicule, ça.
4: Tous les rongeurs?
6: Ah, mais oui, le petit
4: genre le cochon d'Inde?
6: Mais oui, tout.
2: Non, mais le pire, c'est le. Parce que le cochon d'Inde, tu vois.
4: Un
2: rat. Tu dirais, j'ai peur d'un rat, je peux le comprendre.
6: Oui, c'est vrai, que tout, le rat.
2: Ouais, j'en ai croisé un encore ce matin, là. Ah, en bas de l'immeuble, écoute-moi bien, un Yorkshire. C'est plus un rat.
4: Ils sont de pire en pire.
2: Ça n'est plus un rat.
4: Ils sont mutés.
2: Et puis, ils traversent. À la cool, c'est-à-dire à la limite, il s'arrête au milieu, il te regarde, tu vois, dans les yeux, c'est limite à toi de t'arrêter en disant vas-y, passe.
5: Vas-y, non, mais deux euros, je t'arrose.
6: Quand j'en vois en bas, là, j'ai des frissons jusque.
2: Ratatouille la douane, il était en bas, là, il m'a dit 2 euros.

0: Il a un pistolet au nerf là.
1: Mais moi j'ai vu Corentin se mettre debout sur une table pour une souris. Alors d'abord écoutez-moi, mais qui faisait un bon 2 cm.
2: Ah oui.
1: Et la souris, le temps qu'il monte sur la table, elle était déjà très très loin.
0: Ouais, non, non.
3: Dans un bureau, dans une autre radio.
0: Mais oui, mais même une fois en direct aussi.
3: Oui. Oui,
0: à l'époque, j'étais au standard, il y a une souris qui passe devant mon ordi.
3: Il était sur le standard.
0: Je monte sur le clavier, j'arrive devant lui, il me fait « Eh gars, on est à l'antenne déjà !»

0: dans un bureau, dans une autre radio.
1: Mais oui, mais même une fois en direct aussi.
0: Oui. Oui, c'est
1: à l'époque,
0: vrai.
1: J'étais au standard, il y a une souris qui passe devant mon ordi.
0: Il était sur le standard.
1: Je monte sur le clavier, j'arrive devant lui, il me fait « Eh gars, on est à l'antenne, j'ai un fou de cette souris !»
2: Eh oui, mais voilà, regardez-moi ça, ce grand garçon.
1: Ouais, ouais, non, mais c'est... Ouais.
0: Il n'y a pas d'âge.
2: C'est quoi ta petite phobie, Fastouf ?
0: Ah, j'en ai pas. J'ai pas peur.
2: C'est trop.
0: C'est eux qui ont peur de moi.
3: Non plus, j'ai pas de phobie là-dessus, un truc comme
2: d'accord.
3: ça.
2: D'accord, ok, très bien.
4: Si, j'aime pas les serpents, mais dans l'eau. Les serpents sur terre, ça va, mais dans l'eau, c'est ultra flippant.
2: Ouais, c'est vrai. Et puis dans l'Oise, il y en a pas des masses.
0: Et toi ?
2: J'ai pas moi. Je parle
0: non, c'est pas Nat quand elle te demande d'aller faire marcher ou
2: si. Ouais.
5: Si, si. 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
2: Dans les hallucinations auditives de l'été. Celles-là, elles sont importantes, on vous les fait écouter parce
3: J'espère que les enfants sont encore couchés.
2: Alors on va essayer. Alors attention,
4: qu'est-ce qu'il y a ?
2: Non, je tiens à le dire. Les hallucinations auditives, c'est pas nous qui les créons. Ouais. C'est ce que l'on peut entendre dans une chanson. Donc si parfois vous pouvez être choqué, ne nous en voulez pas à nous.
3: Ah non, ouais.
2: Il faut en vouloir à l'artiste.
3: Ah oui.
2: C'est important ça. Dans le titre Me Love You de Digisnake et Justin Bieber,
3: oui.
2: On entend donne ton kebab, non, un bon kebab, non.

0: Écoutez-le, maintenant que vous le savez, donne ton kebab, non, non, non, un bon kebab, non, non, non.
1: C'est vrai.
0: Dans le titre de Céline Dion, le nouveau « Bonjour, pardon, merci
2: mm-hmm. ». Il va falloir passer celui-là.
0: On entend cette phrase terrible. Pas nous, hein, c'est Céline Dion.
3: Dis-le, tous au bon.
0: Il m'encule vers un suppôt vert.
2: Oh, non.
0: Bah, écoutez, je l'invente pas.
4: Écoutez. Bonjour, pardon, merci.
0: Écoutez,
2: allez.
0: On entend, il manque une sur un suppôt vert, vers un suppôt vert, écoutez.
4: Bonjour, pardon, merci, il manque vers un suppôt vert.
0: Et moi j'entends même vers un slip ouvert.
1: Bah, c'est ce que j'allais dire, j'entends pas le suppôt vert, j'entends le début.
0: Il manque vers un slip ouvert, écoutez.
4: Bonjour, pardon, merci, il manque vers un suppôt vert.
0: Non, pour moi. Dans le titre de l'été, Jamaïcane du DJ français Ujel. Alors là, c'est terrible.
2: Ah,
0: quand vous avez commencé à l'entendre, vous n'entendrez plus que sodomie, sodomie, sodomie.
2: Il est énervé,
0: ça au Cap d'Agde. Ça, je peux vous dire qu'au 1-2-2 plus 8, au Cap d'Agde, ça va. Écoutez bien, on n'entend que ça, hein, sodomie. Moi, j'entends que ça. Tu es là aussi, hein.
2: On a compris le message, madame.
0: Merci, madame. Non, mais écoutez, on fait ce qu'on veut, madame. Hein. Ça suffit, enfin. Dans le titre Dracula de Tame Impala, c'est terrible parce que tout le monde n'entend que.
2: Il éjacula.
0: Et là, c'est médical, il éjacula.
2: Ah oui.
0: C'est médical. Ah oui, écoutez. Il a fait quoi? Et là? Il éjacula. Terrible. Dans la série, ils ont Gilles de la Tourette. Ces horreurs qui sont dites dans les chansons étrangères, One Republic, on osé dire dans la chatte, on l'armée. On osé dire ça, c'est terrible.
5: Run away, right now, let's just run away. 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
0: Ah oui, on l'a entendu.
3: Ah oui, c'est violent.
0: On l'a entendu, écoutez bien, si, l'a entendu, c'est tout.
1: Oui, j'ai entendu.
0: Ah, on l'a entendu, remets-le.
5: Run away. Right now, let's just run away.
0: Attention.
5: All that
0: ça va
5: talk
0: être là.
5: One last shot, hold on to me.
0: Eh oui. Dans le titre, Mami Wata avec Gazo et Tiakola. Vous connaissez ça?
1: Oui.
0: C'est son Wata. Voilà. On entend, j'ai du temps pour un petit caca. C'est ça qui est fou.
6: Mérite que je t'appelle Rémi à mort. J'ai du temps pour un petit caca.
1: Ah, il le dit vraiment là.
0: Un petit
1: caca. C'est pas les paroles.
0: Si, je viens du temps pour un petit caca. Écoutez bien.
6: Mérite que je t'appelle Rémi Amour.
0: Allez.
6: J'ai du temps pour un petit caca.
0: C'est ouf, tu te doutes bien qu'il va pas dire j'ai du temps pour un petit caca.
1: Il y a tellement de choses dans les chansons des rappeurs.
0: Et enfin. Pietre est revenu à la charge, puisque dans le titre Personal Jesus de Depeche Mode.
2: Mais attendez, il y a une variante, en fait, je m'étais trompé.
0: Avant, il entendait Richard Gasquet. Écoutez bien. Voilà. Ouais. Et bien maintenant, il n'entend plus ça. Il est revenu ce matin à la charge. Il a dit maintenant, j'entends autre chose, j'entends un autre joueur.
2: Ah bon?
0: Écoutez.
7: Wilfried Tsonga.
0: C'est fou.
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2: Voici le quiz, puisqu'il a fait très chaud ces derniers jours. Voici le quiz du jour. Je vous demande d'être sérieux, de me regarder. Je vais vous interroger chacun à votre tour. Plus ou moins chaud que dans un baltrou qui est en théorie à 37 degrés.
3: En gros, c'est ça, c'est l'image
2: Piètre, le café de la machine.
3: Il a plus, je crois qu'il a 55, un truc.
2: Donc il faut répondre.
3: Et plus chaud que dans mon baltrou.
2: Oui, c'est entre 65 et 75 degrés.
3: Ah, tu vois.
2: Un stouff, un jacuzzi.
4: Oui. Ah, un jacuzzi. C'est pas pareil que dans mon baltrou.
3: J'aurais dit pareil.
2: Alors, ça peut, mais c'est surtout 37-40 en théorie.
4: Ah, ouais, on n'est pas loin. Donc c'est plus.
2: Corentin, le moteur de

0: Un choc le bal trou de Stouff.
1: Voilà, 32 degrés. Absolument, ça va. Une PlayStation Stouff.
2: Oula.
1: PlayStation 5.
3: Ah, je sais pas comment.
4: Ça chauffe dur, ça.
2: Ouais, ça chauffe dur.
0: Ouais.
2: Ok, plus chaud que dans mon bal trou.
1: Oui. Entre 55 et 75 degrés. Une voiture garée au soleil, Pietre, plus ou moins chaud que.
3: Ah, bah, plus, ça doit monter à 50.
1: Ouais, ça peut monter même à 70.
0: Et vous savez qu'en fonction, j'ai vu ça il y a pas longtemps, en fonction de la couleur de la carrosserie, ouais, ça monte plus ou moins.
1: C'est vrai. Ouais. Tiens, un chien, monsieur Vito.
0: Oui.
1: Plus chaud ou moins chaud? Non, oui, un chien tout court.
0: Ah,
1: température du chien.
0: C'est chaud, je crois. C'est plus chaud que nous, non?
1: C'est plus chaud que nous, oui.
0: Ouais.
1: 38, 39 degrés.
0: Ah, oui, voilà.
1: Ah, mon petit Corentin.
4: Plus chaud que dans ton bal trou.
3: Ouais, parce que ça doit être 60.
1: Entre 40 et 50. Ah. La piscine extérieure de la villa de Stouff à Marbella, Pierre.
3: Ah,
1: pas l'une des piscines extérieures.
3: Ça reste moins chaud parce qu'après, sinon, elle a trop chaud et du coup, ça la gêne.
1: Mais bien
3: donc, on doit être à 27, 28, c'est régulé de façon.
1: Bien sûr.
3: Je crois que si elle chauffe trop, elle fait baisser avec une clim qui
0: fait 20 mètres par 8. Donc
1: un steak tartare, Stouff.
2: Le steak tartare? Bah non, c'est moins chaud.
1: Entre combien et combien?
2: Le steak tartare, assez frais normalement, donc.
1: Entre 4 et 10 degrés, le steak tartare. Une bouteille de pastis sortie du placard, mon Pietro. C'est plus ou moins chaud?
2: Ah, température ambiante?
3: Bah, c'est moins chaud. Un point en dessous.
1: Entre 20 et 25. Ouais. Là, le sable à la plage en plein mois d'août, mon petit Corentin.
4: Oula, c'est bouillant ça. C'est plus chaud que dans mon bel trou.
1: Oui, ça fait 50 degrés à peu près, et enfin.
4: Oula, vache, ah oui, quand même.
2: Quoi? Ah non, qu'est-ce qu'il y a?
1: Stouff, attention.
2: Ah non.
1: Dans le bal trou de Passepartout, Stouff. Ah. C'est plus chaud?
4: Bah, vraiment.
2: Dans le bal
0: trou. Que dans le tien.
2: Rapport à la hauteur ou rapport.
1: Je pose la question, je te laisse réfléchir.
2: Non, mais c'est pareil que dans mon bal trou.
1: Mais non, plus chaud.
3: Eh oui.
2: Pourquoi?
1: Plus près du sol.
5: Non. 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
3: Il y a Bibir. Vous connaissez Bibir? Bibir, c'est cette dame qui nous a... Alors, elle nous a pas fait ce jingle. On l'a entendu sur les réseaux et on s'en est servi, c'est vrai.
0: Ça y est, c'est enfin l'été.
4: Les températures, elles sont claviculaires. Il fait 40 degrés ressenti, 65 degrés. Bonne chance à ceux qui traversent cette période de clavicules intenses.
3: Voilà.
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3: Eh bien, Bibir, elle, ouais. a fait une vidéo.
5: Ouais.
3: Pas si au début, si elle était contente, pas contente, je me suis dit, tiens, je vais me faire engueuler, qu'est-ce qui s'est passé? Écoutez.
4: J'ai un message pour Kouette et pour Europe 2, d'ailleurs. J'ai appris, par hasard, que vous utilisez ma voix, un extrait de mon vidéo, dit température claviculaire, pour votre jungle, pub. Hey, je suis faltée, attention, hein. Je suis très faltée.
3: Elle est faltée.
5: Elle est faltée,
6: ouais.
3: Elle est faltée et ça, c'est top. Ah bon, bah alors, elle continue du coup alors.
4: Après, je sais que vous avez le droit d'utiliser ma voix. Je sais, je connais la réglementation, des sons, les choses comme ça. Mais voilà, je veux un extrait. S'il vous plaît, j'aimerais bien entendre un extrait.

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1: Laissez-moi vous présenter cette jeune femme qui va faire une date avec un gars. Elle est au téléphone avec lui. Bon, alors le problème, c'est qu'elle va lui poser une question pour lui demander où il vit.
2: Ouais.
1: Mais elle n'a pas posé la bonne question. Ah. Bon, le gars, si, mais elle l'a mal formulée.
2: Ah, ok.
1: Et à l'autre bout du film, la question l'arrange. Écoutez.
3: Ouais, mais si tu veux, tu peux venir chez moi. Au moins, on goûtera les spécialités de ma région.
4: Où t'habites ?
3: Ouais, si tu veux, aussi.
1: On va réécouter ce son, si ça ne vous dérange pas. Écoutez bien.
3: Ouais, mais si tu veux, tu peux venir chez moi. Au moins, on goûtera les spécialités de ma région.
4: Où t'habites ?
3: Ouais, si tu veux, aussi.
5: Non, monsieur, c'est pas ça qu'elle voulait.
1: Vous savez que quand vous faites ça, une femme, il vaut mieux qu'elle ait le même humour que vous.
2: Carrément. Ouais.
1: Vraiment, hein. Allez, enfin, quand vous êtes en couple, il faut savoir dire les choses à l'autre. C'est important, comme ce monsieur.
6: Arrêtez de dire à des meufs sur Internet à quel point elles sont belles. Et allez plutôt le dire à votre femme. Chérie,
4: oui.
6: Les femmes sur Internet sont belles.
4: Mais t'es sérieux, là ?
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1: Les champions du monde de l'actu, tout de suite, notre première championne est une avocate. Écoutez bien l'histoire, parce que ça, vous n'êtes pas prêts. Une avocate mise en examen, écrouée, bim, pour avoir aidé son client qui est en prison, le narcotrafiquant Arsène L. Dit le H.
2: Le H.
1: Alors, il a communiqué avec l'extérieur depuis sa prison de Condé-sur-Sarthe. La relation aurait pris une tournure amoureuse avec son avocate. Selon ses propres aveux, qu'il aurait fait, lui, un gardien. Sauf que le H a dénoncé en plus son avocate à la police pour négocier une remise de peine.
3: Ça aurait pu être un bâtard du jour, lui.
1: Elle est écrouée, machin et tout. Mais on parle pas au gardien. Ah bah non, vous savez que le gardien, oui. il va. Enfin, vous le savez, c'était. Mmh. Vous savez, comme dit la célèbre phrase.
4: Ferme la porte, t'as la pouquée dans le sac.
1: Ah oui, t'as la pouquée dans le sac, ça elle ne parle pas. Deuxième champion, un Gallois qui a battu le record du monde du plus grand nombre de bars visités en seulement 24 heures.
3: Oula.
1: Pour effacer le précédent record détenu par un Anglais, cet homme a enchaîné 56 pubs différents.
3: Oulala.
1: Dans la ville de Cardiff. La règle était simple, il fallait commander et boire un verre à chaque arrêt. Ce qui lui a fait s'enfiler plus de 18 pintes de liquide en une journée. Ouf. Une personne normale, sincèrement.
2: Oh bah 18, non, mais c'est énorme, 18 pintes.
5: Ça fait 9 litres.
3: Bah en une journée, mec, ça va.
2: Mais 9 litres.
3: Et en une journée, 18 pintes, mec,
5: c'est... Mais c'est beaucoup, les amis.
1: Alors,
3: aux vieilles charrues, je t'en fais 22.
1: Oui, mais alors, Corentin, enlève le jeu, t'en fais. Sors-toi des chiffres.
3: Mais là, c'est...
1: Beaucoup, c'est beaucoup, je te jure, c'est beaucoup.
5: Non, c'est
3: vrai.
5: Oui.
1: Je pense que le gars, tu le mets en Belgique, tu le mets sur un petit socle, il te refait le make and peace,

0: Biberon, nuit trop courte.
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2: Il y a eu beaucoup d'incendies un petit peu partout dans toute la France. Il y avait des auditeurs et des auditrices qui voulaient dire des petits mots là-dessus. On apprend Audrey qui est avec nous. Ça va ma petite Audrey, où est-ce que tu habites?
3: Salut Coé, salut toute l'équipe.
2: Bonjour, Audrey.
3: J'habite pas très loin de Die, dans le Diois.
2: Hein?
3: Dans la Drôme.
2: Dans la Drôme, à quel endroit?
3: À côté de Die, la ville de Die, D-I-E. C'est là où il y a la clairette. Et ben en fait,
2: Die, la fameuse.
4: Sur Die, évidemment.
3: Voilà, ouais.
2: Nelly.
3: En fait, il s'est passé que fin juin, il y a la foudre qui est tombée avec ces fameux orages et ça nous a déclenché un gros incendie.
2: Ah ouais?
3: Qui n'était pas praticable par les. Il n'y avait que les voies aériennes pour venir éteindre l'incendie. Et en fait, ça a duré que depuis le fin juin, ça avait tout stoppé, sauf que on a eu à nouveau des ravales de vent et. Et ça a tout repris, on a presque 4400 hectares étendus qui ont brûlé. Et au jour d'aujourd'hui, on est sur la phase finale, mais en prévention malgré tout, parce que il suffit qu'avec la canicule à nouveau, il y a toujours des petites zones de fumage.
2: J'essaie de comprendre un truc, ça brûle pas depuis le mois de juin.
3: Ah si, en fait ça s'était stoppé pendant une semaine.
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0: Un son dans mon studio à Ibiza, tu vois. Et trois jours après, il y a un Australien torse nu qui saute sur une table en criant « This is my song !» quoi. C'est magique, ah, it's magic, quoi. C'est, mais c'est vrai, mais David, tu crois que je raconte des bobins?
1: David, est-ce que t'as encore des rêves, David?
0: Bien sûr, mais faire un morceau avec tellement peu de paroles qu'on puisse le chanter même après 4 mojitos, quoi. C'est le real challenge, quoi. C'est comme le Michel Sardou de, et le Lack of Cunning Mirai, quoi.
1: Est-ce que t'écoutes d'autres artistes, David, toi-même?
0: Bien sûr, surtout moi, je fais du cardio, j'écoute guitare.
1: Ouais.
0: Je mange du poulet, du chicken, j'écoute guitare.
1: Ouais, ouais.
0: Même mon GPS, j'aimerais qu'il me dise « Turn left !» Sexy bitch.
1: Ouais, alors, faut pas que ça te monte à la tête quand même. Hein,
2: J'ai l'impression quand même un peu.
0: Je suis. I'm very humble. La preuve, j'ai demandé qu'on agrandisse juste un tout petit peu la terre sur Google Maps. J'espère que c'est comme ça qu'on le dit. Ouais. Google Maps pour qu'on voit mieux où je mixe. Ouais. Il y a tellement de monde que voilà, faut qu'on me voit.
1: Est-ce que tu aurais un dernier message avant l'été pour tes fans, David?
0: Love you guys. Thank you very much. Comment on dit chez vous ici,
1: ouais,
0: merci, merci Jackie Michel.
1: Non, on dit pas ça comme ça.
0: Non, sorry, c'est quoi, putain.
1: David,
0: la boulette.
1: David.
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1: Il y a eu beaucoup d'incendies un petit peu partout dans toute la France. Il y avait des auditeurs et des auditrices qui voulaient dire des petits mots là-dessus. On apprend Audrey qui est avec nous. Ça va ma petite Audrey, où est-ce que tu habites?
2: Salut Coé, salut toute l'équipe.
1: Bonjour, Audrey.
2: J'habite pas très loin de Die, dans le Diois.
1: Hein?
2: Dans la Drôme.
1: Dans la Drôme, à quel endroit?
2: À côté de Die, la ville de Die, D-I-E. C'est là où il y a la clairette. Et ben en fait,
1: Die,
3: la fameuse.
1: Bien sûr, Die, évidemment.
2: Voilà, ouais. En fait, il s'est passé que fin juin, il y a la foudre qui est tombée avec ces fameux orages et ça nous a déclenché un gros incendie.
1: Ah ouais?
2: Qui n'était pas praticable par les. Il n'y avait que les voies aériennes pour venir éteindre l'incendie. Et en fait, ça a duré que depuis le fin juin, ça avait tout stoppé, sauf que on a eu à nouveau des ravales de vent, des rafales de vent, et ça a tout repris. On a presque 4400 hectares étendus qui ont brûlé. Et au jour d'aujourd'hui, on est sur la phase finale, mais en prévention malgré tout. Parce que il suffit qu'avec la canicule à nouveau, il y a toujours des petites zones de fumage.
1: Attends, j'essaie de comprendre un truc. Ça brûle pas depuis le mois de juin.
2: Ah si. En fait, ça s'était stoppé pendant une semaine.
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0: Et lui, et il a dit, et elle est écrouée, machin
1: bah,
0: et tout.
1: Ah,
0: mais non, mais on parle pas au gardien. Ah bah vous savez que le gardien, il va, enfin, vous le savez, c'était. Mmh. Vous savez, comme dit la célèbre phrase.
2: Ferme la porte, t'as la pouki dans le sac.
0: Ah oui, t'as la pouki dans le sac, ça elle ne parle pas. Deuxième champion, un Gallois qui a battu le record du monde du plus grand nombre de bars visitaires en seulement 24 heures.
3: Oula.
0: Pour effacer le précédent record détenu par un Anglais, cet homme a enchaîné 56 pubs différents.
3: Oula
0: dans la ville de Cardiff. La règle était simple, il fallait commander et boire un verre à chaque arrêt, ce qui lui a fait s'enfiler plus de 18 pintes de liquide en une journée.
3: Ouf.

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2: Rêve parti dans le Morbihan. C'est ce qui s'est passé ce week-end. Quel endroit exactement?
3: À Lannoué. Les forges de
2: Lannoué. Forges de Lannoué. Ouais.
4: Mais c'était un truc.
3: Mais c'était plus Mohon, près de chez moi. Ouais.
4: C'était légal ou pas légal ce truc?
2: Non, c'est jamais légal.
3: C'est jamais légal, mais là en fait le risque c'était l'incendie. Ah bah parce que c'était en pleine forêt, dans la forêt de Lannoué pour le coup, et il y avait beaucoup de. Beaucoup
5: en Bretagne.
6: Ouais, et puis ça va, personne fume là-bas.
3: Ouais. Oui. Personne jette ses mégots.
2: Non, ce qu'il y a bien dans les rêves parties, c'est vrai que c'est sain. Ouais. C'est généralement c'est un petit capri-sonne, un petit yop.
3: Ça va pote. Voilà. Ouais.

0: Vous allez vous remettre.
1: Bienvenue sur la boîte vocale.
0: Là aussi, vous allez me dire, il n'y a que deux habitants, un pour deux à chaque fois.
2: Il n'y en a pas beaucoup dans le coin-là. Mais...
0: Tiens, je vais leur dire. Allô ?
3: Allô ? Ouais.
0: Allô ?
3: Oui ?
0: Ouais, bonjour madame.
3: Oui, bonjour.
0: Bonjour madame Alain Liberty, à l'appareil, membre du collectif Sound Tech Bars dans ta gueule. Je vous appelle madame parce que ce week-end, on a fait la teuf dans la soirée à côté de chez vous, madame. Vous vous souvenez dans la forêt, là ?
3: Oui, je suis bien au courant. Oui,
0: on a été bruyant, hein, peut-être, madame, non ?
3: Un petit peu. Ouais.
0: Il faut que jeunesse se passe, hein. Parce qu'on voulait remettre ça ce week-end, madame.
3: Écoutez, amusez-vous, il n'y a pas de souci.
0: Voilà. C'est
3: mais
0: derrière chez vous.
3: Mais peut-être pas tous les week-ends non plus.
0: Alors si, parce que là, c'est plus. C'est parce qu'on a regardé sur Google Maps, c'est plus derrière chez vous que. En fait, parce qu'on ne veut pas le faire au même endroit, parce qu'on s'est fait verbaliser par la maréchaussée. Donc, on reste dans le secteur et on veut venir derrière chez vous, madame. Voilà.
3: Écoutez, vous avez le droit de vous amuser. Il n'y a pas de souci. Tant que vous respectez et que ce n'est pas la foire, tout et n'importe quoi.
0: Alors, on a prévu des kilos de son, madame, capable de vous faire sauter du pieu, même si vous aviez décidé de rester couché. Mais, par contre, nous voudrions savoir si vous validez la musique, parce que quitte à ce que vous l'écoutiez pendant 3 jours, autant que vous aimiez.
3: À 3 jours, ok, ouais.
0: Écoutez,
3: je suis pas très fan des boom boom.
0: Alors attendez, madame.
3: Vous invitez ou pas ?
0: Alors attendez, madame. Ça, par exemple, est-ce que vous aimez ?

0: ça, vous aimez ou pas?
1: Eh ben, je suis pas ultra fan, quoi. Une, ça va passer, mais...
0: Ah bah attendez, jour, moi, la deuxième, j'ai ça.
1: Ouais, je préfère un peu l'original quand même.
0: D'accord. Bon, sinon, j'ai ça.
2: Elle va danser.
1: Ouais, non, je suis pas ultra fan. Donc,
0: d'accord. Vous êtes... vous êtes...
1: ouais, ça je
0: vous
1: va sens... bien, mais voilà quoi.
0: Ouais, je vous sens années 80, vous. J'ai ça.
3: Tout à
1: fait. Tout à fait. Si vous mixez les deux, ça peut le faire.

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3: Voici le quiz, puisqu'il a fait très chaud ces derniers jours. Voici le quiz du jour. Je vous demande d'être sérieux, de me regarder. Je vais vous interroger chacun à votre tour. Plus ou moins chaud que dans un baltrou qui est en théorie à 37 degrés.
4: En gros, c'est ça, c'est l'image qui...
3: Ok, allons-y. Le café de la machine.
4: Il a plus, je crois qu'il a 55, un truc.
3: Donc il faut répondre.
4: Et plus chaud que dans mon baltrou.
3: Oui, c'est entre 65 et 75 degrés.
4: Ah, tu vois.
3: Un stouff, un jacuzzi.
5: Oui. Ah, un jacuzzi. Ah, c'est pas pareil que dans mon baltrou.
4: J'aurais dit pareil. Ouais.
3: Alors, ça peut, mais c'est surtout 37-40 en théorie.
5: Ah, ouais, on est pas loin. Bulles. Donc c'est plus.
3: Corentin, le moteur de la 307 de Pietro.
6: Ouais. Oh bah beaucoup plus chaud que dans ton baltrou.
3: C'est entre 90 et 110, voire des fois il nous fait un petit 130 degrés avec un deal.
4: Avec la canicule là, oui, je te confirme.
3: Une terrasse parisienne en plein été, Vito, où tout le monde prétend que ça va.
7: Ça dépend.
4: Si tout le monde prétend que ça va.
3: Si tout le monde dit ça va.
7: D'accord. C'est quand même moins chaud que le baltrou de Stouff.
3: Voilà, 32 degrés. Absolument, ça va. Une PlayStation, Stu.
5: Oula.
3: PlayStation 5.
4: Ah, je sais pas
6: ça chauffe dur, ça.
5: Ouais, ça chauffe. Je sais pas bien.
4: Ça
5: chauffe dur.
4: Ouais.
5: Ok, plus chaud que dans mon baltrou.
6: Oui.
3: Entre 55 et 75 degrés. Une voiture garée au soleil, Pietre, plus ou moins chaud que...
4: Ah bah plus, ça doit monter à 50.
3: Ouais, ça peut monter même.

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1: Mais la question, c'était des gens de l'équipe ou pas qu'on inviterait?
2: Oui,
1: pas
2: oui, oui, oui.
1: Non, mais tout le monde. Bah franchement, oui. On s'aime tous et on inviterait tout le monde. Et allez, mademoiselle, non, il n'y a pas de ça chez nous. Suivant.
3: Salut, c'est Elise Coé. C'est quoi le bruit qui t'énerve instantanément?
1: Le bruit d'enfant, je pense.
2: Là, tu vois, toi, quand tu parles,
4: ça l'a tendu.
5: C'était pas non, le bruit du polystyrène?
1: Non, ça, c'est des petits bruits qui peuvent t'agacer sur le moment. Mais qui, franchement.
5: Les bruits de bouche.
2: Je suis rentré dans un magasin.
1: Le hurlement.
2: Le gamin qui hurlait dans la boutique. Plus. On a fait demi-tour, on est sorti direct.
1: On s'entend. Pas le hurlement du gamin qui s'est fait mal. Je suis pas un idiot.
4: Le caprice.
1: Vous savez, le hurlement qu'on a tous connu parents, du gamin qui se jette au sol. Et qui veut plus bouger. Hurle, mais à la mort. Et la maman et le papa, ils sont gênés parce que plus il lui parle, plus il hurle. Alors que tu sens qu'ils ont qu'une idée en tête. Non, on peut pas, il y a du monde. Ils sont là, ils disent, t'as de la chance qu'il y ait du monde autour. Non, mais voilà, franchement, celui-là, c'est quoi vous le bruit qui...
4: Moi, c'est ça. Moi, c'est la fourchette dans l'assiette.
1: Ah, ouais. Oui, mais celui-là, il est agaçant. Mais c'est pas...
4: Ah, moi, il fait mal aux oreilles, quoi.
5: Il y a les bruits de bouche aussi, je te disais. Tu restes dessus. Dès que tu as un bruit de bouche, tu captes dessus. Tu câbles.
2: Quand on faisait le jeu l'après-midi, là où il faut goûter les trucs,
1: Il y avait les bruits dans les voitures. Ça peut me rendre dingue.
5: C'est quoi les bruits dans les voitures?
1: Les bruits de.
2: Ah oui, les bruits de plastique.
1: C'est un petit bruit de truc qui couine. J'en ai un là dans ma voiture, en haut, qui ça a dû se décoller. Tu vois,
4: du coup, ça couine.
1: Et je suis obligé, des fois, de donner des coups de poing pour le

0: le temps qui monte sur la table, elle était déjà très très loin.
1: Ouais, non, non.
2: Dans un bureau, dans une autre radio.
1: Mais oui, mais même une fois en direct aussi.
2: Oui. Oui, c'est
1: à l'époque,
2: vrai.
1: J'étais au standard, il y a une souris qui passe devant mon ordi.
2: Il était sur le standard.
1: Je monte sur le clavier, j'arrive devant lui, il me fait « Eh gars, on est à l'antenne, j'ai un fou de souris !»
0: Eh oui, mais voilà, regardez-moi ça, ce grand garçon.
1: Ouais, non, non, mais c'est... Ouais.
0: C'est quoi ta petite phobie, Lostouf ?
2: Ah, j'en ai pas. J'ai pas peur.
0: Pietro.
2: C'est eux qui ont peur de moi.
3: Non, non, non plus, j'ai pas de phobie là-dessus, un truc comme
0: d'accord,
3: ça.
0: D'accord, ok, très bien.
4: C'est, j'aime pas les serpents, mais dans l'eau. Les serpents sur terre, ça va, mais dans l'eau, c'est ultra flippant.
0: Ouais. C'est vrai. Et puis dans l'Oise, il n'y en a pas des masses.
2: Et toi ?
0: J'ai pas, moi. Je parle
2: non, c'est pas Nat quand elle te demande d'aller faire marcher ou...
0: Si. Ouais. Si, si.
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0: écraser jusqu'au bout le tube de dentifrice pour pas gâcher.
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2: Je vais vous mettre du baume au cœur.
3: Vas-y.
2: Parlons football.
4: Ah, super.
2: On va pas bien. Ouais. On n'a pas le moral. Là, on a l'eau qui nous arrive sous les narines. Ouais. On dit, on est là, on fait. C'est bon, si ça monte pas plus, on tient. Et là, il y a un gars qui vient d'arriver. Allez, je vais te la mettre la tête sous l'eau, là.
4: 2-0. Ah,
2: 2-0, c'est fini.
3: Bravo à l'Espagne.
2: On se connecte avec qui?
4: Eh ben, on a le sélectionneur de l'équipe de France avec nous. Bonjour, Didier Deschamps.
5: Je ne sais pas si vous m'entendez, mais...
4: Si, si, on vous entend.
5: Écoutez, j'ai envie de dire, techniquement, je suis assez triste et tactiquement, je suis officiellement en chômage.
4: Oui.
5: C'était mon dernier match avec les Bleus.
6: Ah oui, c'est vrai, oui.
5: Et maintenant, je vais donc laisser la place à Zizou.
4: Et il reste le match pour la troisième place, mais bon, ça, c'est pas...
6: Ouais, c'est un détail, on s'en fout.
4: Mais merci,
6: ça.
4: Merci pour tout, quand même, Didier.
5: Non, de rien, j'ai envie de dire merci à vous pour vos gentils messages.
4: Ah, oui.
5: Grâce à vos encouragements, j'ai pu rester pendant longtemps, c'est le questionnaire des Bleus.
4: Oui.
5: Et ça, c'est grâce à vous, merci. Merci, j'ai pu également refaire les dents, et sans vous, ça n'aurait pas été possible.
3: C'est vrai.
4: Ah, voilà, de rien, ça fait plaisir, hein, si on a pu contribuer à cette nouvelle dentition, c'est parfait. Mais...

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1: Bonjour, il est 6h et de nouveaux orages attendus ce jeudi en Anjou. La météo juste avant l'agenda. Près d'Angers, à Saint-James-sur-Loire, des maraîchers et horticulteurs locaux engagent des études en vue de créer une retenue agricole d'eau près de la départementale 112. Le projet viserait à sécuriser l'irrigation en puisant de l'eau dans la Loire. Un projet qui fait forcément débat actuellement. À ce stade, les caractéristiques de l'ouvrage, les volumes prélevés et les impacts environnementaux restent à préciser. 4 ans après la coupure de courant qui avait plongé 175 000 foyers dans le noir à Angers, 6 salariés grévistes de RTE ont été jugés hier. Ils sont soupçonnés d'avoir provoqué volontairement le blackout du 2 juin 2022 en pleine mobilisation pour les salaires. Leur jugement a été mis en délibéré. Un appel à témoins lancé hier par la gendarmerie du Maine-et-Loire qui recherche une ado de 16 ans. Cette dernière n'a pas été revue à son domicile de Chazé-Henri depuis lundi dernier à 18h. Elle portait alors une veste de sport blanche à capuche et un jean bleu clair. Coup d'accélérateur pour Maison Beckham. Le franchisseur de boulangerie installé près d'Angers vient de sécuriser 10 millions d'euros auprès des banques. Des fonds destinés à soutenir son expansion. Le réseau qui totalise aujourd'hui 41 points de vente vise la centaine à l'horizon 2032. Dernière ouverture en date, Laval en Mayenne, il y a quelques jours. L'info ce matin, c'est aussi le projet de loi d'urgence agricole qui revient sur la table. Députés et sénateurs vont tenter d'écrire un texte commun. Alors que l'eau est devenue l'enjeu numéro 1, le Sénat veut alléger les règles, notamment en réduisant le nombre de zones humides protégées, ce qui fait bondir le gouvernement. Emmanuel Macron, lui, est attendu ce matin en forêt de Fontainebleau. Près de 950 pompiers luttent toujours contre des incendies fixés, mais loin d'être éteints. La Coupe du monde de foot et l'Argentine qui a arraché hier soir sa place pour la finale, menée 1-0 par l'Angleterre.

0: La Coupe du Monde de foot et l'Argentine qui a arraché hier soir sa place pour la finale. Menée 1-0 par l'Angleterre, elle a renversé le match en toute fin de rencontre pour s'imposer 2-1. Les coéquipiers de Lionel Messi affronteront donc l'Espagne en finale. Et puis 19 degrés actuellement avenue Patton à Angers. Il ne fera pas plus de 28 degrés à l'ombre ce jeudi en Anjou. On respire enfin. Côté ciel, ce sera ce matin un mix de nuages, d'éclaircies et de faibles averses. Cet après-midi et ce soir, ça tournera à nouveau aux orages avec parfois un vent fort de nord-est.
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0: Et le coup d'envoi ce jeudi du festival Temporive à Angers. Pendant 3 semaines, 22 concerts vont se succéder, principalement au Jardin des Beaux-Arts. La programmation cette année fait la part belle à des groupes peu connus.

connus, souvent internationaux, choisis pour leur richesse musicale, quoi qu'il en soit. Particularité cette année, davantage de formations avec plusieurs musiciens sur scène. Vous trouverez le programme détaillé en passant par le site de la ville d'Angers, ville-angers.fr. Et puis, la piscine des Poncé a de nouveau été contrainte de fermer ses portes hier pour la quatrième fois en une semaine, en cause de la présence d'une bactérie détectée dans les bassins. Ces fermetures à répétition entraînent l'arrêt total de l'équipement sans qu'une date de réouverture ne soit justement à ce stade annoncée. Des analyses complémentaires sont en cours pour identifier précisément l'origine de la contamination et permettre une reprise sécurisée. Tout de suite, c'est le Before sur Europe 2, 6h03.

0: fait ce jingle. On l'a entendu sur les réseaux et on s'en est servi, c'est vrai.
1: Ça y est, c'est enfin l'été.
2: Les températures, elles sont claviculaires. Et il fait 40 degrés ressenti, 65 degrés. Bonne chance à ceux qui traversent cette période de clavicules intenses.
0: Voilà.
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0: Eh bien, Bibir, elle a fait une vidéo.
3: Ouais.
0: Pas sûr au début si elle était contente, pas contente. Je me suis dit, tiens, je vais me faire engueuler. Ouais. Qu'est-ce qui s'est passé? Écoutez.
2: J'ai un message pour Koweït hein, et pour Europe 2 d'ailleurs. J'ai appris par hasard que vous utilisez ma voix, un extrait de mon vidéo dite température claviculaire pour votre jeune gueule, votre jeune gueule pub. Et je suis faltée, attention, hein, je suis très faltée.
0: Elle est faltée et ça c'est top. Bon bah alors elle continue du coup alors.
2: Après je sais que vous avez le droit d'utiliser ma voix. Je sais, je connais la réglementation, des sons, les choses comme ça. Mais voilà, je veux un extrait. S'il vous plaît, j'aimerais bien entendre un extrait parce que chaque fois on me dit il y a ta voix dans le jungle, mais moi je l'ai pas entendu. J'ai cherché sur l'internet. J'ai tapé Bibir, Jungle, Europe 2, Koweït, rien du tout.
3: Rien du tout.
0: Alors, eh ben, il faudrait qu'on lui fasse
4: On lui envoie.
3: On va lui envoyer.
0: Le Jungle à Bibir. Il faudrait qu'on envoie, non, bien sûr.
5: Le Jungle.
0: Le Jungle à Bibir. Bibir, si vous nous écoutez, madame, votre Jungle, on va vous l'envoyer personnalisé sur les réseaux sociaux.
3: Et merci. Tu lui envoies, tu lui dis, je voulais envoyer comme par hasard.
0: Ah bah, voilà. Comme par hasard. Je l'embrasse.
5: Merci, Koweït, sur le WhatsApp.
0: Voilà, maintenant c'est Koweït.
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0: vos vacances en arrivant, c'est chiant. Voilà, chacun son truc.
1: Je te fais une vidéo, moi.
2: Tu sais, je ne te raconterai pas les miennes parce que je veux surtout pas que vous me racontiez les vôtres.
0: Voilà. Voilà, c'est bien qu'on soit tous d'accord comme ça. Pas de photos non plus.
1: Évidemment, tu vas nous raconter tes vacances.
2: Non, c'est pas vrai parce qu'on se les raconte. Vous le savez très bien.
1: Il va arriver. Ah, je me suis fait chier.
2: Les frères, pas du tout. Non, non, cette année, ça va être bien. J'ai prévu deux trucs. Non, j'ai prévu un truc avec plein d'amis. Et après, je pense que je vais faire un truc en amoureux. Parce qu'on prenne le temps de se retrouver là.
1: C'est quoi le truc en amoureux?
2: Ben,
1: c'est une surprise
2: Non, je sais pas encore où on va aller, mais j'ai envie de faire un truc à deux, qu'on souffle un peu.
3: Du vélo?
4: Le Cap d'Agde?
2: Non, parce que...
4: Du vélo?
2: Non, mais j'ai envie de des trucs avec plein d'amis, c'est super.
4: Bah, tu vas être fatigué.
0: Ça, c'est le Cap d'Agde, ça, avec plein d'amis.
2: C'est aussi... Mais t'as fini, toi? Qu'est-ce que tu veux que j'aille au Cap d'Agde? J'ai jamais allé de ma vie, pourquoi tu veux que j'y aille?
1: Après, les gens, ils vont mettre des fake news.
2: Ah, bah enfin, vas-y, toi!
5: Bah, il a le droit, après.
2: Bah, non, bah, non!
5: Bah, en vrai,
2: tu peux d'aller au Cap d'Agde.
3: Avec Patrick, là.
2: Non.
5: Putain, mais t'es pas en forme, c'est pas
2: ça. 90% des Français sont pressés de partir en vacances estivales.
1: Je te confirme.
2: Allez. 75% des Français interrogés ont pour période préférée les vacances d'été. Ah, de toutes les vacances.
3: C'est pas mal,
5: ouais. Ah, il y a les vacances d'hiver.
1: Ah, d'hiver aussi, c'est pas mal.
2: Ouais. 51% des Français préfèrent aller au bord de la mer.
0: Mais c'est en train de changer tout ça.
5: Les vacances, ça n'a plus que 50%.
2: 20% des Français interrogés ne partent pas en vacances à cette période.
1: C'est cher.
3: C'est hyper cher. Ouais.
2: Vous savez qu'il y a un Français sur deux qui ne part pas du tout.
0: Ah, il paraît.
1: Ouais. Ah, t'as vu le prix de tout, des locations, de l'essence, puis si tu prends l'avion.
2: Tu as raison. 15% des Français profitent de ces vacances pour passer plus de temps avec leurs enfants.
1: Oui.
2: Ah si.
1: Bah si, t'es là pour pas bien.
3: Profiter,
2: ah si.
1: Mais si.
0: Courir après, on va dire.
1: Arrêtez. Voilà.
2: 1%, ouais, surtout, passe plus de temps à appeler leurs enfants.
0: Oui, c'est ça.
2: Kevin, mais où t'es?
6: Je pourrais parler avec Kevin, hein, j'en poste de secours.
2: 1% des Français profitent de ces vacances pour partir dans un pays froid. Plus en plus à la mode, ça.
0: Bah oui.
5: Peut-être que tu le fais, toi. Tu vas.
0: Oui, mais de toute façon, je vais à la montagne, moi, l'été. Ouais.
2: Et 67% des Français avouent avoir toujours eu envie de faire l'amour l'été.
5: Ah oui.
2: Mais pas avec leur partenaire.
1: Oh ah. Faut se retrouver.
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0: Et sauf vous, elle, sans déconner, on dirait que vous êtes un peine à jouir en soirée pour adultes. Il veut, mais il arrive pas.
1: Ah, dis-toi, Patrick,
0: les vacances arrivent, ouais. C'est demain. Ah ouais. Tout le monde au Cap d'Agde pour se détendre, on va distribuer les olives. Vous savez que je fais le coup du ventilo.
2: C'est pas
0: une blague, je l'armue, je fais l'hélicoptère, les gens. Et puis ils font comme dans les vidéos YouTube, c'est con. Ils s'approchent. Des fois, il y a Josiane, il y a deux jours, elle s'est mis le nez dedans. Je vais distribuer les olives à ceux qui ramassent des coquillages.
1: Patrick, on voulait savoir.
3: Patrick,
1: soyez sérieux. Vous allez faire quoi pendant les vacances cet été?
0: Déjà, je prends rendez-vous avec un paysagiste, histoire d'élaguer ce que j'ai dans le slibard. Oh. Et puis après, une fois que ce sera tout lisse comme un Babybel, hop, direction le Cap d'Agde. Pour les bonnes vacances, j'ai un conseil. Mm-hmm. Et j'ai envie de vous le faire en musique. Alors, ce qu'on va faire, c'est qu'on va faire la plus belle ambiance du matin. 7h55, les chauffeurs routiers, les gens qui sont dans la voiture, les ambulanciers, les policiers, tout le monde, allez musique!

de leur côté des études pour une retenue d'eau à proximité de la D112. L'ouvrage serait alimenté par un prélèvement dans la Loire afin de faire face aux besoins d'irrigation. Le projet encore préliminaire doit définir ses modalités techniques et obtenir les autorisations administratives requises. Le procès s'est ouvert hier à Angers. 6 agents de RTE comparaissent pour la coupure d'électricité datant du 2 juin 2022. Ce jour-là, 175 000 foyers avaient été privés de courant pendant plusieurs heures dans l'agglo angevine. Selon l'accusation, il s'agirait d'un acte volontaire lié à un mouvement de grève pour les salaires. Leur implication reste en tout cas à établir et le jugement a quant à lui été mis en délibéré. Nouvel arrêt pour la piscine des Ponts de Cé, fermée hier après la détection d'une bactérie dans l'eau. Il s'agit de la 4e fermeture en l'espace d'une semaine. Face à ces épisodes répétés, aucune échéance de réouverture n'a encore été communiquée. L'info ce matin, c'est également le pompier de 18 ans accusé d'avoir mis le feu en forêt de Fontainebleau qui a été mis en examen et écroué hier. Il avait d'abord reconnu avoir allumé des brindilles avec un briquet et de l'essence avant de se rétracter. Et Emmanuel Macron se rendra sur place ce matin pour remercier l'ensemble des acteurs engagés sur le terrain. Le leasing social revient aujourd'hui pour une 3e vague et 50 000 foyers modestes qui vont pouvoir accéder à une voiture électrique neuve pour moins de 200 euros par mois. L'État met la main à la poche pour l'occasion, jusqu'à 9 500 euros pour des modèles produits en Europe. Cette aide financière cible les ménages ayant un revenu fiscal égal ou inférieur à 16 880 euros et qui travaillent à plus de 10 km de leur domicile. Le projet de loi d'urgence agricole revient ce matin sur la table alors que l'eau devient l'or bleu du pays en plein épisode de sécheresse exceptionnelle. Députés et sénateurs doivent trouver un compromis. Le texte prévoit notamment

0: Non, flemme en fait.
1: Que pourrait dire le soleil de son côté?
2: Tu sens comme je suis chaud.
3: Oh non.
2: Tu mouilles, hein. Enfin, tu transpires.
1: Oui.
2: Enfin, bon, oui.
4: Il est bizarre, le soleil.
1: Il est chelou, le soleil. Que pourraient dire les microbes des piscines municipales?
5: Allez, venez là. Allez, venez, il reste encore de la place, hein. Venez.
0: Maman.
1: Et enfin, que pourrait dire la pluie?
2: Hey, laissez-moi rentrer! Comment ça, je suis pas sur la liste? Et ça va pas se passer comme ça, hein! Je reviendrai! Et ça va grêler, hein, je vous préviens!
6: Ah ouais. 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
1: Mon petit Théo, mon petit stagiaire, comment il va ?
2: Bah ça va bien et toi ?
1: Alors vas-y, j'ai envie de te faire un compliment, mais je le ferai à la fin de ton petit top. Alors c'est quoi ce top exactement ?
2: Alors ça va être le top des choses qui peuvent arriver que quand ton maître de stage, bah c'est piètre.
1: C'est vrai que déjà, ça c'est pas normal.
3: Et il y a 30 points, donc...
4: Et j'en ai formé plus d'un.
1: Allez mon grand.
2: On va commencer. Bon, bah quand Pietre te prête son téléphone pour trouver des publications drôles pour l'émission et que tu tombes plus sur des femmes en sous-vêtements que sur des articles d'infos insolites. En plus, il est abonné, il like toutes les publications.
1: Ah oui. Vous savez que des fois le matin à 4h, c'est pas une blague, je lui envoie des liens de vidéos sur Insta pour l'émission. Et il a des bugs sur son téléphone. Et

0: cette émission, et bah tu sais quoi, bah t'as pas réussi.
1: Et il s'appelle quoi? Il s'appelle comment?
0: Théo.
2: Ah, arrête. Prends ça dans les carreaux Coué, ça te fera de la buée.
1: C'est bien, t'as raison.
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0: Bienvenue sur Europe 2 avec la seule émission et la seule équipe qui vous réveille tous les matins. Tout le monde sera là et on est tous en train de bosser. Hein, d'un bureau à l'autre, d'un studio de prod à l'autre. Il y a Vito, il y a toute l'équipe qui est là. Nous allons réécouter le président Macron que nous avions eu hier. Oui, on le dérange dans son bureau, il n'y a pas de raison. Comment a-t-il vécu son dernier défilé? Si vous n'avez pas écouté, vous allez être surpris. A tout de suite, ne bougez pas, c'est Europe 2.
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0: Bennett, Bennett. Qu'est-ce que c'est bon ce morceau, ça va vous?
1: Oui.
0: Ça va. Ah là là là, là là là, quel bonheur d'être avec vous ce matin. Quel vraiment, nous sommes le 16 juillet. Je sais, c'est une date anormale, vous dites, mais quand ils ont tous terminé le 2
1: qu'est-ce
0: juillet
1: qu'il
0: là,
1: là.
0: Qu'est-ce qu'ils foutent encore là? Mais ils partent pas. Vous savez quoi? Je disais à notre journaliste ce matin, la machine à café, je pourrais continuer encore là. Tellement je suis bien. Non, j'ai bien compris. Okay. Attendez. J'ai pas dit je vais le faire. J'ai
2: oh,
0: bien compris. J'ai bien compris que vous étiez tous rincés. L'autre, il ressemble à une Spontex. T'as envie de jeter.
1: Tu la
0: vois,
1: dormi,
0: tu la vois la vieille Spontex là qui est dans un coin de ton évier. Tu dis ah, elle fera bien encore une semaine. Tu sais,
2: ah, non,
0: il a tout rabougri, bah c'est piètre.
1: Le c'est problème, c'est hier, c'est.
2: Ah, c'est la
1: vas-y,
2: chaleur, c'est la
1: bon,
2: chaleur.
1: C'est la dernière, on s'en fout.
3: Ouais.
0: Ah, mais la dernière, elle pique là du coup.
1: C'est le piège.
0: Ah, t'as fait une connerie hier soir encore.
1: C'est encore plus tard.
0: Mais oui, mais mec, vous allez arrêter avec Tony.
1: Il a fêté la victoire de l'Argentine.
0: Non, mais il faut que vous arrêtiez ça. Je n'arrête pas de vous dire qu'à un moment donné, d'abord, t'as plus l'âge et qu'on se lève le matin, mec.
1: Mais c'est horrible cette sensation.
0: C'est pas
1: de se
0: c'est
1: dire,
0: horrible. L'autre,
1: allez,
0: il se lève.
1: Vas-y, c'est la
0: mec,
1: dernière, on s'en fout.
0: Mais il se lève à 11h du mat. Qu'est-ce que tu vas comparer les deux?
1: D'ailleurs, il arrive de plus en plus tard.
0: Il se lève à 11h du mat. Il arrive en retard. C'est même plus ce qu'il y a dans l'émission, le Tony. Tu vas prendre référence sur lui. Tu vas pas foutre en l'air 25 ans de carrière en copiant le rythme de ce monsieur.
1: Non, enfin, mais on s'en fout, c'est la dernière.
2: D'accord, t'as dormi combien de temps? T'as dormi combien de temps, Pietre?
1: Allez, ça va, c'est en minutes, c'est pas grave.
3: Oh, voilà.
2: Tu t'es couché

0: Il y a eu la première, il y a eu la 15e. Puis après, on a fêté le mardi soir. Puis à un moment donné. Oh, dis donc! Il serait pas 23h12? Oui, ça va.
1: Hein. Oh, il fait beau.
0: Salut! Bonjour, 7h01, 7h02.
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3: Bonjour, 7h01 et un jeudi sans grosse chaleur en Anjou. Le point sur la météo respirable du jour à la fin de ce flash. Le festival Temporive lui s'ouvre aujourd'hui à Angers avec une programmation axée comme chaque année sur les découvertes jusqu'au 8 août. 22 concerts proposés deux fois par semaine avec en première partie des artistes locaux. Le budget autour de 190 000 euros reste stable pour maintenir une exigence artistique malgré les contraintes des tournées internationales. À proximité de Saint-Jean-sur-Loire, près d'Angers, des maraîchers et horticulteurs envisagent la création d'une retenue d'eau alimentée par la Loire près de la D112. Des études sont en cours pour évaluer la faisabilité et les effets du projet destiné à sécuriser l'approvisionnement en eau de ces professionnels. Au Pont-de-Cé, la piscine municipale, elle, est restée porte close hier pour la 4e fois en quelques jours. Une contamination bactérienne des bassins est pointée du doigt. L'équipement est donc fermé jusqu'à nouvel ordre, sans calendrier de réouverture connu. Le réseau de boulangerie Maison Bécam, basé à Saint-Barthélemy d'Anjou, accélère son développement. L'enseigne annonce un financement bancaire de 10 millions d'euros. Objectif, ouvrir de nouveaux points de vente et atteindre la centaine de boutiques d'ici à 2032. Maison Bécam compte actuellement 41 implantations, dont la dernière inaugurée à Lavelle, en Mayenne. L'info ce matin, c'est aussi un jeune pompier volontaire qui dort en prison. Il a avoué, avant de se rétracter, avoir déclenché un feu en forêt de Fontainebleau. Emmanuel Macron est attendu en fin de matinée sur place pour rencontrer les services de secours élus et sinistres. Jérôme Barella en cours la réclusion criminelle. L'unique suspect du meurtre de Liana, 11 ans, dans le Gers début juin, a été mis en examen. Il est aussi dans une autre affaire dite Rosa, où une fillette l'accuse de dizaines d'agressions sexuelles. La troisième vague du leasing social débute aujourd'hui. Le dispositif permet de louer une voiture électrique neuve pour moins de 200 euros par mois. Il faut gagner moins de 1700 euros mensuels et travailler à plus de 10 km de son domicile. Quelques 50 000 ménages peuvent y prétendre. C'est à la une de Ouest France. C'est du Courrier de l'Ouest, la loi sur l'euthanasie et le suicide assisté, définitivement adoptée hier par les députés. Les sports, Argentine-Espagne, ce sera l'affiche de la finale du mondial de foot dimanche à New York. Hier, les coéquipiers de Messi ont battu les Anglais 2-1. La 12e étape.

0: de faute dimanche à New York. Hier, les coéquipiers de Messi ont battu les Anglais 2-1. La 12e étape du Tour de France, cet après-midi, au programme 179 km entre le circuit de Nevers-Magny-Cours et Chalon-sur-Saône. Et puis, pas plus de 28 degrés à l'ombre ce jeudi de juillet en Anjou. Et ça va faire du bien, tout comme les 20 degrés en moyenne actuellement dans le département. Côté ciel, ce sera une succession ce matin d'éclaircies et de nuages porteurs de quelques averses avant le retour des orages prévus cet après-midi, mais aussi en soirée.
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0: Le contournement de Concourson-Soleillan en Anjou est ouvert à la circulation depuis la mi-juillet, donc depuis il y a quelques jours seulement, mais il a été inauguré hier, long de 3,5 km. Ce tronçon à deux voies vient finaliser l'aménagement de la départementale 960 entre Cholet et Saumur. Lancé à l'été 2023, le chantier a coûté un peu plus de 10 millions d'euros, entièrement financé par le département. Une trentaine d'entreprises a participé aux travaux.

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1: Salut, bonjour et bon réveil, merci de nous avoir choisi. Vous allez adorer cette émission. Vous allez adorer, je peux vous dire que nous avons le gratin dauphinois. Nous aurons les champions du monde de l'actu dans un instant, où on reviendra sur une engueulade sur les autoroutes. Oui, soyez, si vous partez en vacances...
2: C'est un classique.
1: Non, oui, mais c'est un classique. Mais des fois, il y a des enfants à l'arrière, les machins. Montrez pas le mauvais exemple.
2: De toute façon, on n'entend rien quand vous ouvrez la fenêtre pour gueuler.
1: Mais ça sert à rien. Ça vous sert à quoi de faire un doigt? Ouais. Ça vous sert à quoi de coller le mec de devant? À quoi, honnêtement? À quoi ça sert?
2: Ah non, moi je pensais que tu parlais des engueulades dans la voiture.
1: Ah non, les engueulades entre conducteurs. Je vous en parlerai. Ah, bon, ah non, c'est dans la voiture là.
2: Ah.
1: Bon, enfin, entre conducteurs, c'est pareil.
2: Oui.
1: Et alors, dans la

0: voiture. Pareil. Oui, tes ouais. bagages.
1: Ouais.
0: Oui, je t'avais dit d'aller faire pipi avant.
1: Oui.
0: Oui,
2: oui, je t'avais dit de prendre les enfants.
0: À cause de ta mère, on est en retard. Oui, je t'avais dit, ces enfants, fallait les prendre. Tu les as laissés à la maison. Enfin, voilà.
1: On avait dit, les enfants, c'est pas dans le coffre de toi.
3: Et je vous en parlerai.
2: Mamie, elle est serrée là-haut.
0: Ouais.
4: Je t'avais dit qu'il n'y avait pas la clim.
0: Et puis, je vous présenterai John.
5: Vous connaissez pas John,
6: non, non.
0: Vous découvrirez John.
1: Okay.
0: Dans les champions du monde de l'actu, dans un instant, la France qui bosse et qui se lève tôt, employé de camping. Ah bah, si vous voulez que tout soit prêt, et que tout soit bon, et que...

0: tant que ça se termine tout ça, non.
1: Fatigué, pas rentré, toi non plus.
0: Ah, c'est pas encore rentré. Il était pas avec vous quand même.
2: Non.
0: Ah. Ah bah non, il est stagiaire. Ah,
2: je, pas de problème.
0: Il ne t'invite pas dans les soirées. Bah non, évidemment. Nous aurons la compile des vacances de l'équipe tout à l'heure. Tiens, je vous parlerai de quelqu'un qui a été sauvé avec du Coca Light. Vous ne me croyez pas? On en parlera tout à l'heure. Le son des réseaux, vous allez adorer ce que vous allez entendre tout à l'heure. On va finir la boucle de l'interrogation dans les jeunes de savez-vous ce que c'est que le 14 juillet. Hier, on vous a pas tout mis. Nous avons trouvé vraiment, je pense que la relève est en place.
3: Le gratin.
0: Vous voyez, si la France est en train de sombrer, eh bien comptez sur la nouvelle génération pour continuer de la faire couler jusqu'au bout. Vous n'êtes pas prêts à ce que vous allez entendre tout à l'heure. Et puis Cyril Hanouna, Jean-Marie Bigard, que vont-ils faire pendant les vacances? Nous allons préparer tout ça tout à l'heure. 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
2: Le dernier.
0: Alors vous êtes nombreux à me demander sur les réseaux qu'est-ce que vous allez faire pendant les vacances. Bon, tout n'est pas encore précis, mais je pense dormir. Oui. Autre chose, vous êtes nombreux à me dire, mais alors est-ce que vous pouvez nous annoncer des choses qui vont se passer quand vous allez revenir? Non, pour deux raisons, parce qu'il y a des trucs qu'on va vous garder secrets.
1: Et puis parce qu'on ne sait pas aussi.
0: Parce qu'on ne sait pas. Ça, c'est la technique que je dis au patron. Il me dit, alors, qu'est-ce que vous nous réservez pour la rentrée? Je dis,
1: Tu lui fais
0: Tu sais, je lui ai fait ça hier. Il m'a dit, alors, qu'est-ce que vous réservez? J'ai fait, Il m'a dit, tu sais pas? Je fais, non, aucune idée. Voilà, mais je trouvais que le il avait un côté suspense qui était pas mal.
4: Mais en fin d'émission, on va faire un petit brainstorming avec les auditeurs.
0: Sur ce que vous voulez?
4: Sur ce qu'ils veulent, ce qu'ils n'ont pas aimé. Alors, dans l'émission. On va discuter un peu avec eux.
0: Vous savez quoi? Faites-vous plaisir, on va faire un peu plus long que d'habitude. À la fin de l'émission, on passera encore plus d'auditeurs. Ce que vous avez, mais ce que vous voudriez. Ce que vous voudriez encore plus à la rentrée.
4: Ce que vous avez adoré comme rubrique.
0: Voilà, faites-vous plaisir. 06 33 11 32 11. C'est mon WhatsApp. Servez-vous ça aussi pour laisser un petit message, pour nous dire un petit bonjour. Vous êtes sur la route, partez en vacances, vous êtes encore en train de bosser. 06 33 11 32 11. Laissez-nous un message et on sera heureux. L'équipe est en forme. Je demande pas aux deux gars.
4: Oui,
0: c'est ça. Mais je les connais les deux. Là, il y a le pouvoir.
1: Mais on s'en fout, c'est la dernière.
4: C'est quoi ça? À 9h, on les entendra plus.
0: Mais merci.
3: Mais
0: Là, je vous explique. Là, ils ont la dopamine. Là, les mecs sont au taquet.
4: Il y a le petit déj qui va arriver.
0: Là, ensuite, il y aura trois pains au chocolat qui vont passer par là. Et vers 9h, il va y avoir les lunettes de soleil sur Corentin qui vont commencer à revenir. Et ça va être. Je suis pas bien.

0: Ah, je vous embrasse, je vous ai... Ah non, c'était... ben oui, c'est dur le matin.
1: Ah là là. Ah oui.
0: Vous avez vu cette, cette image terrible du mec qui a été sauvé dans un vol Ryanair.
2: Ouais.
1: J'ai vu, oui, c'est ça, Ryanair, oui.
0: Le,
2: alors, aspiré.
0: En fait, c'est
1: la
0: une lamelle du réacteur.
2: Ouais.
0: Vous savez qu'un réacteur s'est fait de lamelles qui tournait très très vite. Il y a une lamelle qui est partie, qui a traversé le réacteur, qui a traversé le hublot. Le mec aurait pu mourir. Hein.
2: Ouais.
0: Le gars, il a été happé la tête à l'extérieur. 5000 mètres d'altitude. Le mec, comme dans les films.
1: Sa femme l'a rattrapé.
0: Bloqué par les épaules. Ça a duré 3 minutes. Sa femme essayait de le ramener. La dame à côté essayait de le ramener. C'est un type qui s'est levé, qui l'a chopé avec plus de force pour le remettre sur son siège.
2: Et même pour respirer, ça devait être
3: Depuis de congé.
0: Donc, et alors là, évidemment, j'ai vu sa femme à la sortie de l'hôpital. Vous n'avez pas vu le reportage de la télé ?
2: Non.
0: C'était magique, ça. Ce qu'ils lui disent, votre mari va bien ? Il va bien. Mais alors, je vais attaquer la compagnie Ryanair, parce que c'est absolument scandaleux ce qu'on a vécu. Mais votre mari, comment il va ? Ça va. Mais nous allons demander des dommages et intérêts. Parce que là, il va falloir payer. Oui, mais votre mari, je ne sais pas. Alors, les dommages et intérêts. Parce que j'ai vu une magnifique montre. Et mon mari, il a dit.
3: Et les journaleux, là, vous savez combien je peux me faire ou pas, là ?
0: C'est payé ? C'est payé votre interview ou c'est pas payé ?
1: Non, mais t'imagines la flip quand même.
3: T'imagines.
1: T'es aspiré.
0: 5000 mètres. T'as pas d'oxygène à l'extérieur.
2: Ah, c'est ça.
0: Il fait moins 20.
1: Et il vole à combien l'avion ?
4: Il était à 500.
0: Ben, 5000.
4: Là, il était à 500 km/h.
0: Voilà. 500 km/h, moins 20 degrés.
1: Lifté.
0: Je pense que le gars, il a perdu 15 ans. Ils l'ont rentré dans l'avion. Il dit : mais qui, chérie, qu'est-ce que t'as fait ?
1: Oh,
0: non, mais ça, il paraît que Madonna a réservé 12 billets sur Ryanair.

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1: Salut tout le monde, 7h15, merci d'être avec nous. C'est Europe 2 que vous écoutez, merci d'être très nombreux à être là. La compile des vacances de l'équipe à ne pas rater tout à l'heure. Je vous en parlerai, vous allez adorer ce moment. Ce sera à 7h30, puis le son des réseaux. Restez là, puisque nous aurons cette

0: surf, champion du jour. John. Vous connaissez pas John?
1: Non, je sais pas.
0: John, un Américain de 36 ans, qui ne s'entend pas avec sa voisine, qui ferait trop de bruit. D'après vous, qu'a fait John?
2: Il a acheté des trucs dans son jardin.
3: Il a fait plus de bruit encore.
0: John, pour se venger, a décidé de se couper le pénis.
3: Puis
0: de le prendre, de le tremper dans de l'essence.
3: Non mais attends, c'est une fake news, c'est pas possible.
0: Il a allumé le feu pour le jeter dans la maison de sa voisine.
1: Ah ouais, c'est pas con. Hein.
0: L'incendie. Ah oui. Le problème, c'est que t'as droit qu'à une fois. Une fois que tu t'es coupé, t'en as pas.
3: Il n'avait pas d'autre chose.
1: Faut que ça prenne du premier coup. Hein.
0: L'incendie a provoqué l'évacuation de tout le quartier pavillonnaire et nous n'avons pas de nouvelles de John.
4: Non mais. Ah ouais, effectivement. Ouais. Ah,
0: la légende, je dis bien la légende, dit qu'avant de partir à l'hôpital.
1: Ouais.
0: Il a pris ses testicules et l'on aurait fait des grenades. Mais
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0: Reste avec nous, la France qui bosse et qui se lève tôt arrive. Allez, bonne course au monde.
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1: Salut tout le monde, c'est Europe 2, merci d'être là. Je rappelle quand même que... Ah non, c'est pas vrai.
2: Qu'est-ce qu'il y a?
1: Mais c'est pas vrai.
3: Je vois dans le...
2: Stouffe me dit le petit déjeuner là, je regarde, je fais non. Elle me fait si, parce que je regarde là... Dans
4: on
2: le
4: a
2: miroir.
4: Un hublot d'espionnage.
2: Tu sais quoi?
1: Elle s'est fait installer un rétroviseur, tu sais, comme les mecs pour voir un petit peu. C'est bon, le petit déj, il est là, voilà, tout va bien.
4: Il y a l'odeur aussi, hein. Elle sent l'odeur.
1: Ah ouais, bah, tu sais quoi, Stouffe, attention, tu lui fais pas. Hein.
4: Ouais.
1: Dire non, que s'il manque non. Un pain au chocolat, elle le détecte à la truffe.
4: Un suricate, moi je la vois faire.
1: Elle le sait bien. Bon, en tout cas, dans l'émission, dans un instant, ne ratez pas la compile des vacances de l'équipe. Je vous parlerai d'une personne qui a été sauvée avec du Coca Light. Du jour, c'est très, très, très, très mauvais.
4: Ouais.
1: Et vous verrez que ça peut aider le son des réseaux. On va gamberger et puis nous parlerons tout à l'heure du 14 juillet, dernière partie. J'ai vu ça ce matin, j'ai envoyé à l'équipe, j'ai dit oh là là, on peut pas partir en vacances sans s'occuper de ces génies. Et puis je saluerai un métier difficile ce matin.
2: Oui.
1: Métier de community manager de radio.
3: Pourquoi? Qu'est-ce qui se passe?
2: Chez nous?
1: C'est des auditeurs qui m'ont envoyé ça. Tu sais qu'en fait, des radios, des fois, elles publient leurs résultats d'audience.
2: Oui.
1: Et Énergie, ils ont publié les leurs. Et en dessous, il n'y a que des messages sur nous.
2: Ah oui, on m'a envoyé ça.
1: Mais,
2: oui.
1: Et alors, donc, je me dis, les community managers, les mecs, ils doivent me dire, oh putain, ça parle encore d'eux. Mais là, je vais vous en lire quelques-uns. Coé sur Europe 2, ça me rappelle des bons souvenirs. Dans les années 2000, il n'a pas changé. C'est pas une publication de nous, hein, c'est des autres. Un autre, je préfère Europe 2 et Coé, bim, Coé est largement mieux. Attendez, c'est pas fini. Je suis passé sur Europe 2 depuis l'année dernière avec Coé, pas de chanteur de la Starac, ça c'est génial. Il y a de la bonne musique, des fous rires assurés. En dessous, vive Europe 2, merci Coé.
2: C'est que sans nous, il y a zéro commentaire.
1: C'est ça, surtout les commentaires. Je pense que le gars, il en peut plus. Direction le camping de quelle ville, ma petite du bon petit Julien?
5: Ouais, salut Coco, salut l'équipe.
1: Salut Julien, on est où? On est dans quel camping?
5: On est à côté de... On est à Quiberon, dans le Morbihan.
1: Oh, tu dois être bien, là. Oh, comment il s'appelle le camping à Quiberon?
5: C'est le camping Beau Séjour.
1: Beau Séjour à Quiberon. Il est comment? Alors, il est plus côté... il est dans les pins, il est dans le sable, il est sur la mer, il est où?
5: Il est face à la mer, c'est-à-dire que 3 mètres près, vous êtes sur la plage.
1: Oh, c'est beau, ça. Ah, là, là. Et si on veut réserver, c'est quoi le meilleur numéro pour être sur la mer, là?
5: Ah bah là,
1: le 32.
5: À ce moment-là de l'année, là, ça va être compliqué d'avoir un emplacement face à la mer tout de suite. Hein.
1: Voilà. Même nous, tu peux pas faire quelque chose. Même si nous on voulait venir, tu peux pas enlever les deux Hollandais là et nous mettre à leur place.
2: Même une Quechua.
5: On peut toujours s'arranger.
3: Mais c'est vraiment bien face à la mer. Hein.
1: Ouais, Julien, il est
4: en photo là.
1: Julien, il fait tout dans c'est le camping, là-bas. Il gère tout. Mon Julien, voici les questions. Qu'est-ce qu'un check-out? C'est quand Josiane. Attends, écoute-moi.
5: Pardon.

0: Argentine,
1: Espagne.
0: Espagne. Donc, et nous, on va se faire la petite finale Angleterre, ouais. France.
2: Ouais. Ouais. Samedi.
1: Ouais, bah, à 23h.
3: Voilà. Oh. À 23h.
4: Ouais, bon. Je peux rentrer.
0: Ouais, mais on voudrait pas si je serais un. D'accord, allez. Restez avec nous, 7h32. Dans un instant, nous serons de retour. La compile des vacances de l'équipe. Vous entendrez ça dans un instant. Le son des réseaux. Ah, c'est quoi le 14 juillet? Eh ben, n'êtes pas prêts pour les réponses. Et puis la villa des animateurs. Anona, Michel Marie et Jean-Marie Bigard pour leurs vacances. 7h32, les news, la météo.
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6: Bonjour, 7h32 et les orages de retour en Anjou. Cet après-midi, on reparle du temps dans deux minutes. Près d'Angers, à Saint-James-sur-Loire, des maraîchers et horticulteurs locaux engagent des études en vue de créer une retenue agricole d'eau près de la départementale 112. Le projet viserait à sécuriser l'irrigation en puisant de l'eau dans la Loire. Un dossier qui promet donc pas mal de contestations. À ce stade, les caractéristiques de l'ouvrage, les volumes prélevés et les impacts environnementaux restent à préciser. 4 ans après la coupure de courant qui avait plongé 175 000 foyers dans le Doubs à Angers, 6 salariés grévistes d'RTE ont été jugés hier. Ils sont soupçonnés d'avoir provoqué volontairement le blackout du 2 juin 2022 en pleine mobilisation pour les salaires. Leur jugement a été mis en délibéré. Un appel à témoins lancé hier par la

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1: Salut l'équipe, c'est Louis. Je vous remercie de m'avoir laissé et aller dans vos au studio et surtout de m'avoir laissé et parler à la fin de l'émission. C'était vraiment cool. PS, Coé, ça te dit. Si ça te dit, tu es... et je pourrais revenir une fois. En plus, je suis moins cher que tes chroniqueurs.
2: Il était mignon, il était fatigant.
3: Il était fatigué, il parlait tout le temps. Ouais. Et ben, ses deux parents, je les voyais, ils étaient là, ils disaient, ouais, quand même.
4: Mais même lui, quand il parle, on dit, il est essoufflé.
5: Oui,
4: et,
5: ouais,
4: on dirait qu'il fait le tourmalet.
3: T'as raison, je crois qu'il se fatigue lui-même. Il fait, ouais, je suis là, on peut plus, bisous.
6: Ah, c'est qu'il fait le Tour de France,
3: c'est vrai. Ah, mais j'espère que voilà, il était mignon comme tout, bien sûr, il revient quand il
6: parlait hyper bien.
3: Voilà. En tout cas, nous aurons dans un instant la compile des vacances de l'équipe, le son des réseaux, qui vient, tout le monde va gamberger avec cette séquence que j'adore, qui vient d'un truc d'internet qui me fait beaucoup rire. On aura dans un instant. Qu'est-ce qu'on écoutera, monsieur Vito?
4: Rien.
3: Très bien. L'équipe est en forme, monsieur Pietro,
4: oui,
3: va bien.
4: Oui.
3: Corentin heureux.
6: Oui.
3: Monsieur Laurent Julès, notre journaliste, il est comment?
7: Oui.
3: Il est quand en vacances, Laurent?
7: Il est demain.
3: D'accord.
5: Allez, mon Lolo.
7: Prolongation.
3: Très bien, très bien. Voilà, il y a plein de gens qui disent, mais pourquoi vous n'êtes pas là demain? Parce que demain, on a mis.

0: La compile de nos vacances, puisque oui, toute l'équipe va partir. Rappelons-le, Pietre part à la montagne, Stouff part dans son domaine dans le Luberon. Corentin.
1: Dans le sud et une surprise, mais en famille.
0: D'accord, très bien. Et Vito.
2: En Espagne.
0: En Espagne, il emmène madame.
2: Chez ma mère.
0: Non, il n'emmène pas chez maman, il emmène où ?
2: CDI.
0: Non,
2: à Minorque.
0: À Minorque.
2: Mais c'est lui le plus verni d'entre nous, en fait.
3: C'est vrai, oui, en vrai.
2: Il est en CDI, lui.
0: C'est pas mal, ça. Il est bien, lui.
1: C'est lui qui va le moins loin.
2: Toi, tu vas où ?
0: Je vais au club avec les enfants en Turquie la semaine prochaine.

0: IMG.
1: Allez, salut, hein, bonne journée.
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1: Bon réveil tout le monde. Voici Rihanna.
0: Non, François, j'ai plus le numéro de Benji.
1: Le son des réseaux dans un instant. Tout le monde va gamberger. Et alors, le 14 juillet, c'était

0: Qu'est-ce que c'est bon de réentendre ça? C'est Rihanna sur Europe 2. Bonjour.
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0: C'est Europe 2 que vous écoutez, direction le son des réseaux. Ah, on va se faire des trucs. On va mélanger plein de choses. Il y a une petite voix qui me fait marrer, un truc qui s'appelle Gamberge. Je ne sais pas si vous connaissez.
2: Oui,
0: je les salue parce qu'ils sont très très drôles. C'est des petits personnages.

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0: Oui, tu peux.
1: Donc, oui, mais vu que là, au point où on en est.
2: Ah bon, non, non, il y a pas de voilà.
0: C'est vrai que mon banquier me dit ça. Je vois, tu fais moi chier pour ce que tu veux.
3: Non, mais voilà, c'était une question comme ça. Allez, on prépare les vacances à la Villa des Animateurs. On a Cyril Hanouna qui est avec nous. Ça va, mon Cyril?
4: Bonjour, les chéris. Comment alors, ça va, mes
3: ça
4: merveilles
3: va, toi, ça va?
4: Ça y est, ce soir, les chéris.
3: Ouais.
4: 18h. C'est rideau. Fin de saison pour nous, les chéris.
3: Ah ouais, petite vacances ce soir.
4: Ah ouais, vacances bien méritées. Non, mais je vous le dis, les chéris, c'est un délire, frère. Vous avez plus bossé que mon équipe et vous prenez même pas le quart de l'oseille de ce que me prennent trois chroniqueurs.
0: C'est
4: quand même fou, les chéris, j'adore. Mais par contre, là, je vous le dis, je suis pas content. Je suis pas content. Je vais faire quoi maintenant? Sans déconner, là, le matin, je vais écouter qui? L'après-midi, je vais écouter qui? Là, je suis en rasera totale, les chéris. Là, vous foutu les vacances en l'air.
3: Ah, je suis désolé.
4: Mais c'est solo, là, comme beaucoup d'auditeurs qui adorent vous écouter le matin.
5: Mais vous écoutiez pas votre.
4: Oui, Michel Marie, on.
6: Nous sommes le 16 juillet 2026, c'est là que tout commence. Cyril va se faire yèche. Pourquoi? Parce que l'équipe de Coé part en vacances et il va pas savoir écouter. Voilà.
4: Sérieux, mon chéri, là, ça me marine, rasera total pour le reste de mes vacances. Là.
6: La question que tout le monde se pose, c'est que va écouter Cyril? Fun Radio et le remix électro 190 BPM de Mylène Farmer. Non merci. RMC, non, parce qu'on est éliminé de la Coupe du Monde et le Tour de France, il n'en a rien à carrer. Europe 1, pourquoi pas, car je cite Pascal Pro. Pascal Pro, c'est mon chéri, c'est mon ref de merguez.
4: Alors j'embrasse mon Pascal.
6: Voilà, on peut l'annoncer, Cyril va se faire yèche pendant ses vacances, après le départ de Coé et son équipe, sur Europe 2, dont acte.
4: Je vous le confirme, bisous mes amours, bonnes vacances à vous tout de suite, c'est le classement des animateurs de radio préférés des Français, le premier. C'est Coé à égalité avec Jean-Jacques Goldman.
2: Et
4: ça, c'est fou, les chéris.
2: C'est gentil, merci Cyril. Bientôt,
4: les chéris,
2: bonnes vacances. Et on va finir avec Jean-Marie Bigard.
6: Ça va, mon cochon, tu vois.
2: Ça va, Jean-Marie.
6: Ça y est, elle repart en vacances.
2: Ouais.
6: Moi aussi, tu vois, je pars en vacances. Tu me demandes
2: où
6: pas,
2: ça,
6: tu vois.
2: Alors, vous allez où? Partez où?
6: À Bourg-la-Reine. Je vais te bourrer la reine, mon cochon, tu vois.
0: Bien compris.
6: J'en profiterai pour écrire mon nouveau spectacle, avec le sketch des frères siamois. Tu connais, non?
2: Non, je connais pas.
6: Se prennent la tête parce qu'il y en a un qui veut se prendre une olive et l'autre il aime pas ça du tout.
2: Arriver, là,
6: ils ont un trou de balle, tu vois.
5: Il n'y en a qu'un pour deux.
6: Les deux têtes,
2: J'ai compris, Jean-Marie, mais si vous voulez faire une blague, il est 7h57, on est en mollo. Vous pouvez aller, mais une mollo.
6: Ouais, alors pour vous laisser en vacances, tu vois.
2: Voilà.
6: C'est un couple, tu vois, plus jeune du tout. Ça fait 2 ou 3 ans que le mari, il n'a pas du tout touché sa femme. Qu'on peut plus, tu vois, désespère. Un jour, il rentre du travail, il dit dis donc, monte tout de suite dans ta chambre.
0: Doucement.
6: Ce temps-là, elle espérait plus, tu vois. Aujourd'hui, ça a l'air de changer, tu vois. L'obéi, elle monte, tu vois. Son mari dit déshabille-toi. T'es avec ta tête.
2: Oh là là.
6: Tu vois, elle se dit ça y est, c'est décidé, tu vois.
0: Enfin.
6: Mari dit fais le poirier. De ma tête, mon amour, le poirier. Tu vois, la femme, elle s'impatiente, dit oui, elle fait le poirier, tu vois. Le mari dit écarte les jambes. Écarte les jambes, La femme, elle est excitée, tu vois. Elle dit oui, tout de suite, tu vois. Le mari pose son menton, tu vois, entre les jambes de sa femme.
3: Ouais.
6: Il se regarde dans le miroir.

0: Merci de nous avoir choisi, c'est Europe 2 que vous écoutez, on est de retour dans un instant, ne bougez pas, je vous préviens, j'ai plein de trucs à 8h. Nous reviendrons sur, tiens on sait qui va se présenter, des nouvelles personnes qui arrivent pour les élections de 2027, et j'aurai eu une info sur les vrais termes de l'immobilier, vous savez, pour tout comprendre.
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0: Allez, 8h, on y va, on se dépêche, on revient.

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1: Salut, 8h01, c'est Europe 2 que vous écoutez. Merci pour tous vos messages que vous nous laissez sur Insta, Koé officiel sur tous les réseaux. D'ailleurs, dernière matinée sur les réseaux YouTube, Twitch, TikTok, Facebook. Si vous venez d'arriver sur un des réseaux, suivez-nous en même temps. Vous pouvez nous follow, comme ça vous serez tous

0: merci pour tous vos messages que vous nous laissez sur Insta, Koé officiel sur tous les réseaux. D'ailleurs, dernière matinée sur les réseaux YouTube, Twitch, TikTok, Facebook. Si vous venez d'arriver sur un des réseaux, suivez-nous en même temps. Vous pouvez nous follow, comme ça vous serez tout le temps là.
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2: Bonjour, 8h02 et de nouveaux orages attendus ce jeudi en Anjou. La météo juste avant l'infotrafic. Le festival Temporive reprend du service ce jeudi à Angers jusqu'au 8 août. 22 concerts programmés dans le jardin du musée des Beaux-Arts essentiellement, mais aussi dans 3 cafés du centre-ville. 2 soirées par semaine, les mercredis et jeudis, avec des artistes émergents sélectionnés pour leur performance scénique. Un format fidèle à l'ADN du festival, sans tête d'affiche. Tout le programme sur ville. Des producteurs maraîchers et horticulteurs de l'agglo-angevine autour de Saint-James-sur-Loire lancent quant à eux des études sur une retenue d'eau à proximité de la D112. L'ouvrage serait alimenté par un prélèvement dans la Loire afin de faire face aux besoins d'irrigation. Le projet encore préliminaire doit définir ses modalités techniques et obtenir les autorisations administratives requises. Nouvel arrêt pour la piscine des Ponts de Cé, fermée mercredi après la détection d'une bactérie dans l'eau. Il s'agit de la 4e fermeture en l'espace d'une semaine face à ces épisodes répétés. Aucune échéance de réouverture n'a encore été communiquée. L'info ce matin, c'est également un pompier de 18 ans accusé d'avoir mis le feu en forêt de Fontainebleau qui a été mis en examen et écroué hier. Il avait d'abord reconnu avoir allumé des brindilles avec un briquet de l'essence avant de se rétracter. Et Emmanuel Macron se rendra sur place tout à l'heure pour remercier l'ensemble des acteurs engagés sur le terrain. Le leasing social revient aujourd'hui pour une 3e vague et 50 000 foyers modestes qui vont pouvoir accéder à une voiture électrique neuve pour moins de 200 euros par mois. L'État met la main à la poche, jusqu'à 9 500 euros pour les modèles produits en Europe. Cette aide financière cible les ménages ayant un revenu fiscal égal ou inférieur à 16 880 euros et qui travaillent à plus de 10 km de leur domicile. Le projet de loi d'urgence agricole lui revient ce matin sur la table alors que l'eau devient l'or bleu du pays en plein épisode de sécheresse exceptionnelle. Députés et sénateurs doivent trouver un compromis. Le texte gonflé à plus de 80 articles prévoit notamment de réduire le nombre de zones humides protégées. La réintroduction de certains pesticides est également au menu de cette commission mixte paritaire. Les sports et du football avec le mondial et l'Argentine toujours en mode on ne lâche rien. Menée 1-0 hier soir par l'Angleterre, elle a retourné le match dans les 5 dernières minutes et s'est imposée de 2-1 et participera donc à la finale face à l'Espagne. Le Tour de France est le peloton qui va s'élancer aujourd'hui depuis le circuit de Magny-Cours direction Chalon-sur-Saône et puis 20 degrés actuellement avenue Pétain à Angers, pas plus de 28 à l'ombre ce jeudi en Anjou. Côté ciel, ce sera un mix de nuages et d'éclaircies ce matin avec quelques faibles averses et cet après-midi ce soir, ça tournera à nouveaux orages avec

0: parfois un vent fort de secteur nord-est.
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0: Le contournement de Concourson sur l'Ayon en Maine-et-Loire est ouvert à la circulation. Il a été inauguré hier, long de 3,5 km. Ce tronçon à deux voies vient finaliser l'aménagement de la route départementale 960 entre Cholet et Saumur. Lancé à l'été 2023, le chantier a coûté un peu plus de 10 millions d'euros, entièrement financé par le département. Une trentaine d'entreprises ont réellement participé à ces travaux.

0: un titiquet sur le fait qu'on dit à tout le monde de s'équiper en voiture électrique et que quand tout le monde sera équipé, bang, la taxe va tomber. Parce qu'aujourd'hui, on apprend quoi aujourd'hui que...
1: C'est la troisième vague du leasing social.
0: On a pas de sous, mais on continue de donner de l'argent.
2: Ouais, mais bon, après, c'est dans leur politique d'essayer d'équiper tout le monde.
0: Mais si c'est pour te dire la veille, la France est ruinée, et demain, la France est ruinée, et entre les deux, de dire on va donner 9 500 € par voiture, excuse-moi.
2: Oui, mais à long terme, l'idée, c'est de donner moins d'argent au Qatar et compagnie en pétrole, et d'être à peu près autonome en électricité. Oui, parce que ça, on sait en fabriquer de l'électricité.
0: Oui, pourtant, les factures ne baissent pas. On en fabrique, mais
2: on le distribue à l'Europe.
0: Voilà.
3: Mais t'inquiète. Donc, on le récupère où l'argent de l'aide ?
0: T'inquiète, t'inquiète, de toute façon, il y a un moment donné.
3: Il y a la douille, elle va arriver, c'est ça ? Bah,
2: évidemment.
0: Et nous, on parie un truc qui va être. Moi, je mets un billet sur les taxes qui vont arriver. J'embrasse un ami, il s'appelle Jean-Marc, qui va envoyer un article. Ça y est, ça va arriver en avril 2028 en Angleterre. Voilà, ils ont fait une étude. Eh bien, ils vont lancer une nouvelle taxe basée sur le kilométrage parcouru pour les véhicules non polluants. Tu devras payer 2,2 centimes d'euros par kilomètre parcouru. Non, vous n'en avez pas.
2: Hein. Et comment ?
0: Ce qui veut dire que pour un trajet de 500 kilomètres, les conducteurs devront s'acquitter à peu près de 11 euros.
2: Mais comment ils le savent, ça, le nombre de kilomètres que tu as parcouru ?
0: Parce qu'il y aura un système, je ne sais pas comment ça va se passer, je ne sais pas encore comment ça se passe, mais c'est vrai. 1,1 centime d'euros par kilomètre.
2: C'est-à-dire qu'en remplissant ta déclaration d'impôt, il faudra que tu dises combien de kilomètres
0: je
2: tu fais.
0: Je ne sais pas encore exactement comment ça va se passer, mais ils vont le mettre en place là-bas, donc dites-vous que...
3: Ils vont réussir à le savoir. Regarde, ta voiture, sur ton appli, tu arrives à savoir déjà combien tu as plus d'essence, combien il te reste de kilomètres, machin, donc c'est connecté. Hein,
2: oui, mais ça, tu ne le déclares pas à l'État, ça.
0: Non, mais je ne sais pas, je suis en train de te dire que la taxe, elle va arriver au mois d'avril 2028, en Angleterre.
2: Ah, en Angleterre.
0: En Angleterre, oui. Ouais. Bon,
2: on est tranquille.
0: Laissons-nous quelques temps pour traverser la Manche. Alors, il y a une autre info. Vous savez que les élections présidentielles vont arriver. Alors, qui dit élection présidentielle dit candidat. Oui. Donc, il y a Marine Le Pen, ça c'est fait. Bruno Retailleau, ça c'est fait. Édouard Philippe,
4: oui.
2: Ça c'est fait.
0: C'est pas fait.
4: Oui, mais bon.
0: Gabriel Attal, c'est fait. Gabriel Attal, je pense que ça dépendra.
4: Mais Attal, il y va.
0: Mais ça dépendra. Ils font peut-être une alliance à un moment donné.
1: Et dont les starting blocks.
0: Il y a le maire de Cannes, David Listard, qui est dans les starting blocks aussi.
1: Aussi.
0: Voilà, il y a à gauche, il y a tout.
2: Je crois qu'au PS, ils sont 800 000.
0: Il y a Mélenchon. Il y a Mélenchon, il y a Glucksmann qui devrait y aller.
4: Gondelier.
0: Il y a Gondelier. Non, je ne sais pas s'il va y aller.
4: Marine Tondelier.
0: Il y a le mec du PS, Parti Communiste, qui va y aller.
4: Fort. Bertrand.
0: Voilà, ouais. Fort, il n'ira pas. Xavier Bertrand, je sais pas, peut-être pas. Mais alors, on a oublié quelqu'un.
2: Il y a Emmanuel Valls qui va y aller comme tous les ans.
0: Non, d'abord, c'est pas Emmanuel, c'est Manuel.
2: On
0: en a oublié une.
3: Qui ça ?
0: On a oublié une. J'ai vu passer le truc ce matin. Une habituée.
4: Ah. On connaît bien.
0: Le grand retour.
1: Ségolène Royal. Non.
0: Tu fermes la porte, ça rentre par la fenêtre. Ségolène Royal, elle dit pour 2027, je consulte, je réfléchis. Pourquoi pas ?
4: Ouais, ça veut dire quoi ?
2: Non, mais au PS, ils sont combien à se présenter là ?
4: Même pour faire une primaire,
0: je rappelle que Ségolène Royal, c'est quand même la dame, quand on lui avait parlé des rodéos urbains dans les villes, elle a dit pourquoi on leur confisque leur moto ? La France a besoin de cascadeurs dans le métier du monde du cinéma. On pourrait leur offrir une école. C'est pas une blague ce que je veux dire. On pourrait offrir une école.

0: présidentielle aussi de 2027. Vous savez quoi ? Je vais vous dire, avec le kilo de flotte qui s'est pris sur la gueule pendant 5 ans, c'est bon pour les nappes phréatiques.
1: Oui. Non, mais, calcul.
0: Vous savez, il faut. Non, mais ouais, moi,
2: c'est pas con, c'est une raison.
3: Ça c'est un bon calcul, raison. Ça.
0: Je positive, ouais. Je me dis, il faut toujours voir les bonnes choses. Mais Pierre
1: lui,
0: et Maryse.
1: Ça peut être la surprise, lui.
0: Oui, si j'avais dit oui. Ouais, hein. Oui, mais pour moi également.
1: Les gens l'aiment bien.
0: Oui, je prendrais un parapluie. C'est l'effet Casimir. Vous savez,
3: c'est réconfortant.
0: On s'en souvient plus bien, mais c'est réconfortant. Nous aurons. Europe 2, paie votre loyer. Tout à l'heure, on fait comment pour jouer, Stouff?
2: On envoie un SMS au 7 12 13 et on met bien loyer, L-O-Y, au début de son message.
0: Quelle est la seule radio qui paie votre loyer, vous me direz?
2: Europe 2.
0: Et c'est gagné, le top de Stouff, 8h30.
2: Les 5 choses qui vont nous manquer pendant les vacances.
0: Je parlerai d'un gars pas content au McDo, dans le non, ce ne sera plus tout mais pas ça, ce sera une nouvelle rubrique qui s'appelle non, ça ne se met pas là. Et puis, les moins grosses têtes tout à l'heure, Pierre et Maryse, je vous le disais, vont arriver. Et puis, vous allez peut-être acheter un bien immobilier dans les jours qui viennent. Et il y a un article sur les réseaux qui a traduit les mots qui étaient présents dans les annonces immobilières pour que vous compreniez ce que ça veut dire vraiment.
4: D'accord.
0: Calme et reposant. Mm-hmm. Bon, bah, ça veut dire que c'est perdu en cambrousse.
2: Ah oui.
0: À le cachet de l'ancien. Bon, ça c'est DPEG.
3: C'est-à-dire
0: même les fenêtres fermées, vous avez un rhume. Idéal, premier achat, ça c'est personne n'en veut.
4: Ouais.
0: Travaux à prévoir, comprenez, à démolir. Une kitchenette, comprenez, une plaque dans l'entrée. Point. Voilà. Exclusivité, ça veut dire trop cher. Voilà. Aperçu mer. Bon, bah, ça, c'est veut dire si vous êtes penché au télescope.
1: Baissez les yeux.
0: Voilà, baissez, plissez, démolissez l'immeuble en face et hop, aperçu mer.
1: Voilà.
0: Atypique. Bon, bah, ça, comprenez. Il n'y a que vous, le bon couillon qui allait l'acheter, sinon c'est impossible à revendre.
4: Ouais.
0: Quartier animé. Bon, bah, ça, rodéo urbain en bas de chez vous, 24h sur 24. Fort potentiel. Là, ça veut dire travaux de dingue, plus cher que l'appart. Ils ont oublié voisin vigilant.
4: Oui.

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4: Le loyer va tomber dans un instant, je vous appelle, je vous dis quelle est la seule radio qui vous offre votre loyer, vous me dites.
5: Europe 2.
4: Et bim, vous gagnez le montant du loyer, ça vous fera des sous pour partir en vacances. Nous aurons le top de Stouff, le top 5, ce sera quoi?
6: Les choses qui vont nous manquer pendant les vacances.
4: Un mec pas content au McDo, non, non, non, ça ne se met pas là. Ce sera une info que je vous donnerai tout à l'heure et vous me direz, ah oui, effectivement, ça ne se range pas là. Et puis les moins grosses têtes seront là avant 9h du matin. C'est la dernière émission de la saison, qu'est-ce qu'on est content. Merci pour vos gentils messages que vous êtes nombreux et nombreux à nous envoyer sur les réseaux sociaux, vous nous regardez en même temps. Ça va, Stouff? Il y a des,
6: oui,
4: y a des messages
6: va.
4: Dans tous les sens. Bisous.
6: Il y a beaucoup de messages. On a mis
4: la vidéo en plus de la radio. Et bisous à tous ceux qui nous écoutent avec l'appli Europe 2. Encore une fois, merci. Le mois de juin était le mois record de, tout, de toute l'histoire sur le streaming.
5: C'est beau.
4: C'est beau, ouais. Hein ouais. J'étais content. J'ai croisé François, un des directeurs de la maison, qui faisait des roulades dans le couloir la semaine dernière. Il dit,
5: et pourtant, il n'est pas souple.
4: Ah non, mais je l'ai vu, il roulait, il a travaillé sa souplesse. Pierre et Maryse, je crois, partent aussi en vacances de leur côté.
7: Oui, exactement, ils vont nous dire où ils partent.
4: Ah, nouveau téléachat, alors.
8: Eh bien, bonjour à tous. Et

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0: Il y a quoi dedans?
1: Il y a un petit peu de tout, il y a jus de mangue, jus de passion,
2: citron vert,
1: j'ai rajouté des morceaux de kiwi, de vraie mangue,
2: d'ananas,
1: et j'ai mis une gousse de vanille.
0: Et Stouff m'a fait la phrase la plus lunaire que j'ai entendue de ma vie.
3: Ah bon,
0: elle m'a regardé très sérieusement, elle m'a dit « Non, mais il faut que je boive tout si je veux récupérer les fruits quand même. »
2: Ah, évidemment, j'ai dit, effectivement. Je les ai récupérés.
0: Ça n'existe pas de pouvoir prendre dedans avec un petit pic. C'est connu. Faut finir l'intégralité du saladier pour avoir les fruits dans le fond.
4: Est-ce que ça compte dans les 5 fruits et légumes
0: par jour,
4: ça?
2: Tout à fait.
0: Mais l'alcool est dangereux pour la santé. J'appelle quelqu'un qui s'est inscrit pour le loyer. On y va. C'est parti. C'est peut-être pour vous. Dernière personne. Des vacances.
5: Allô?
0: Perrine?
5: Oui, bonjour.
0: Bonjour, Perrine.
5: Bonjour.
0: Bonjour, Perrine. Perrine, je n'ai qu'une question. Quelle est la seule radio qui paie ton loyer?
5: Europe 2.
0: Bon, bah allez.
5: Je vous compte.
0: Perrine, où est-ce qu'elle habite, ma petite Perrine?
5: À Clermont-Ferrand.
0: Clermont-Ferrand, qu'est-ce qu'il y a de beau à faire cet été si on vient à Clermont-Ferrand?
5: Aller sur les volcans, par exemple, au plus de Dôme.
0: Il faut aimer la marche. Non, mais c'est des pays, y a des paysages magnifiques. Ah, évidemment, t'as pas la mer, hein, tu vas pas faire du surf à Clermont-Ferrand.
5: Non, mais on a des très beaux lacs.
0: Mais oui, c'est très très beau. Non, vraiment, ça fait partie des régions de France qui sont très nature et qui sont très belles.
4: Ouais. Genre, toi, tu kiffes aller marcher sur les volcans, toi?
0: Pas pendant
5: alors
0: deux mois.
5: Alors, moi, petit train, tu vois.
0: Voilà, un petit train du volcan, moi.
3: Il y a le lac du Boucher, je crois, pas très
5: lac
3: loin.
5: Lac du Boucher, lac du Guéry, lac Chambon.
3: Très sympa.
5: Tout ça.
0: Le lac Chambon et le lac du Boucher, c'est quand même étonnant. Il y a le lac du Jarret de Port, là-bas.

0: 7h42, merci d'être avec nous tous les matins. Merci d'avoir rejoint cette radio. Merci de faire partie de l'aventure. Nous sommes là tous les jours entre 7h et 11h et entre 15h30 et 18h. Peut-être que vous venez de nous découvrir. Salut à vous tous. Ça nous fait très plaisir que vous soyez là dans un instant. Non, ça ne se met pas là. Le top de Stouff, il sera sur quoi?
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0: Alex Warren, c'est ce que vous allez écouter. Et vous verrez ce qu'il ne faut surtout pas faire quand on n'est pas content au McDo. À tout de suite. La météo, les infos, 8h31.
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3: Bonjour, un jeudi sans grosse chaleur en Anjou. Le point sur la météo respirable du jour à la fin de ce flash. Le festival Temporive sera lancé à nouveau aujourd'hui à Angers avec une programmation axée sur la découverte. Jusqu'au 8 août, 22 concerts proposés deux fois par semaine avec en première partie des artistes locaux. Le budget autour de 190 000 euros reste stable pour maintenir une exigence artistique. Toute la programmation sur ville-angers.fr.

0: 11. Ça nous fait très plaisir de vous entendre. Allez, faites-vous, allez, on y va, allez.
1: Salut Coco, salut l'équipe, Coucou. Salut les loulous, salut les poutous.
2: Hey, yo, yo.
1: Voilà, Manu de... du Pas-de-Calais.
0: Bonjour Manu.
1: Pour vous dire, on va être assez saoulés avec la politique l'année prochaine.
0: Ah.
1: Dès la fin de l'année. Alors, s'il vous plaît, moi qui travaille et qui vous écoute tous les jours, ne nous parlez pas de politique, mais
0: non.
1: Continuez à nous faire rire. Continuez la rigolade, le soleil, le plaisir, le bonheur de vous écouter tous les matins. Et voilà, je vous remercie, des bisous.
0: Ah, c'est vrai que ça va être tendax la politique l'année prochaine. Hein. Un candidat par jour, un nouveau qui se présente... Les nouveaux qui y croient encore.
2: Elle a tout fait à dire, ils sont tous pourris. Bah,
0: ça va sinon le punch ? Parce que ça fait, vu que t'as vidé des bons verres.
3: Bah, s'il fallait que je récupère les fruits.
2: C'est les fruits, c'est pour les fruits.
0: Oui,
2: pour les fruits,
0: parce qu'on n'a pas de cuillère.
3: Il y a de la fraise.
4: Tout à l'heure, elle m'a dit, ça va, c'est la dernière.
0: C'est la dernière. C'est la dernière.
3: Lolo, je lui laisse, c'est pas le dernier, regarde-moi ça.
2: Allez.
0: Ah, mon Lolo, il
2: est. Elles vont être belles les infos de 9h.
0: Ça va être. Je suis désolé. Je suis désolé de cette équipe. En tout cas, quelle belle année on a passé. Hein.
3: Oui.
0: Quelle belle année. Merci pour ces audiences. Merci d'être là alors que c'est vrai que c'est. La radio, voilà, c'est pas la fête, c'est un peu comme la télé, c'est des consommations qui sont un peu compliquées, mais en tout cas, vous nous avez fait remonter, vous avez fait renaître Europe 2, et je pense, je pense que c'est que le début.
3: J'ai quelques messages sur les réseaux, sur Facebook, on a Véronique qui nous dit « Bonjour à tous, j'ai une heure de trajet pour aller travailler, et celle-ci passe très vite grâce à vous. Tout est fait pour passer un bon moment, humour, bonne musique, info originale et bonne humeur de l'équipe, merci beaucoup. »
0: Le président de la musique, il va être heureux.
3: Autre message, on a Audrey qui nous dit « Coucou l'équipe, vous allez me manquer énormément. J'écoute les podcasts tous les jours, mon fils me dit « Pourquoi tu écoutes toujours Coé ?» Réponse, parce que c'est le meilleur et que je ne me lasse pas de l'écouter, même si je connais les podcasts par cœur. Bonnes vacances, bien méritées, gros bisous.
0: Il y a Christelle qui nous laisse un message sur mon Insta, elle me dit « Je suis de 72, je te suivais il y a quelques années, je te redécouvre depuis moins d'un an et je suis contente, je t'écoute souvent sur la route et j'adore écouter, vous mettez des paillettes dans ma vie toute la journée, je ris toute seule en voiture, t'as une super équipe, belles vacances avec des cœurs, des smileys, des bisous. »
3: Et comme quoi tout le monde ne sait pas que t'es encore sur Europe 2, on a un message de Lisa qui nous dit « Coucou l'équipe, passez de très bonnes vacances, vos délires vont clairement me manquer jusqu'au 24 août. Par hasard, en écoutant Pascal Pro que j'ai compris que vous étiez de retour sur Europe 2. J'ai loupé plein d'émissions, mais vous gérez. Bisous à tous. »
2: Les gens soient au courant.
0: C'est vrai. Bah, écoutez, merci. Merci à vous tous. On sera là, effectivement. Alors, vous aurez les meilleurs moments tout l'été. Hein. Et puis, on a tous les réseaux. Puis, vous nous laisserez des messages. Ça nous fera plaisir. On va partir, mais pas vraiment complètement, ni très loin. Ça va bien se passer. Le week-end dernier, c'est une info qui est tombée. Est-ce que je peux avoir la musique de l'info qui est tombée ? Week-end dernier, un Américain de 33 ans a été arrêté après avoir retiré tous ses vêtements. Il s'est mis nu dans la file d'un McDonald's en pleine nuit, en représailles à l'absence de sa sauce sweet and sour.
3: Ah, je comprends.
0: Dans son sachet de McNuggets.
2: Ouais, mais c'est quoi le rapport ? Pourquoi il s'est mis tout nu ?
0: Je vais vous le dire. Il est sorti de sa voiture, s'est déshabillé, s'est mis complètement nu, a grimpé sur son capot en criant. Pas de sauce, pas de slip.
4: Ah oui, c'est vrai.
2: Mais pourquoi pas ? Ça, c'est une revendication comme une autre.
0: Il paraît qu'il y a eu une file sur plus d'un kilomètre. Les employés barricadaient les portes et appelaient la police pour que ce monsieur ne rentre pas à l'intérieur. Je rappelle son slogan.

0: qui va te manquer le plus là pendant les vacances?
1: Ben, en fait, moi j'adore me lever très tôt pour vous retrouver, mais c'est vrai. Hein, j'adore me lever à 4, je suis levé à 4h15, 4h30. Ouais. Je suis avec mon café.
2: Et c'est ça qui va te manquer?
1: Je vous envoie des messages à tout le monde. Dès que j'ai une petite musique qui me plaît, bam, j'envoie à Corentin si tu peux me la télécharger. Dès que j'envoie une vanne, un truc marrant, je l'envoie à Pierre.
0: Mais il regarde jamais.
1: Ouais, si, parce que je le fais. Si, ce matin, il l'a fait. Voilà, ma petite Stouff qui arrive en disant ouais, bah, je sais pas si t'as vu là, l'autre con, là, machin.
3: Stouff, c'est ça.
1: Ouais, parce que là,
2: elle arrive
1: là, il se fait niquer là, par des brebis, voilà. Vito, qui est toujours doux, calme, en face, quoi qu'il se passe, machin. On est une bonne équipe.
0: Et Corentin, qu'est-ce qui va te manquer?
3: Moi, tout, moi. Bah non, mais moi, je me lève le matin parce que je kiffe être.

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0: Alors, vous aurez le droit de faire quelque chose, mais pas jusqu'au bout.
1: La douche.
0: Alors, c'est pas la douche.
2: Faire caca.
1: Les toilettes.
3: Ah.
1: La tirer la chasse.
0: Tirer la chasse d'eau. Bonne réponse.
1: C'est horrible.
3: Mais t'imagines si tout le monde y va.
0: Allez, bah, c'est comme ça. Vous laissez le petit colombin qui flotte.
2: Ouais.
0: Et vous l'enlevez le matin.
4: Et tu peux tirer la chasse d'eau à quelle heure le lendemain? Théo,
2: stagiaire
1: est suisse.
5: Pardon. Mais en fait, à partir de 22h, t'es pas censé faire du bruit. Et tirer la chasse d'eau, c'est considéré comme une infraction.
1: Et genre, si t'as une gastro toute la nuit,
4: c'est horrible.
0: Je pense qu'il doit y avoir des cas particuliers.
2: Imagine la délation des voisins, il a tiré sa chasse d'eau, je vais appeler les flics.
0: On termine avec une question de Monsieur Coé sur Europe 2 Hill. Pardon, Monsieur Coé sur Europe 2 Hill, c'est le nom entier. Monsieur Coé sur Europe 2 Hill.
3: Ouais.
0: Anime.
2: Ah.
3: Il anime.
0: Ah. En Finlande, il existe un concours insolite qui se fait en couple, mais quoi?
3: Oula,
1: Je crois que je l'ai.
2: C'est du chiki-chiki.
1: Allez-y. C'est le porté de concubine. C'est un marathon où tu portes ta copine.
0: Bonne réponse!
1: Ouais.
0: Mais c'est pas du tout ça.
1: Ah,
0: c'est le championnat du monde de femmes qui portent leur mari.
2: C'est l'inverse. Oh là là.
4: Voilà. T'es pas loin.
0: Ah, ça donne envie de rencontrer de la Finlandaise.
1: Tu m'étonnes.
4: Allez, monte sur Bordeaux.
0: Allez,
1: vite, on va t'inscrire avec ta chérie là.
0: C'est fini pour aujourd'hui. On va se retrouver. Non, pas la semaine prochaine. On se retrouve le 24 août. En attendant, petit conseil.

0: C'est Europe 2 que vous écoutez, merci d'être là. Le débrief télé dans un instant. Donc, nous reviendrons sur cette demoiselle. Alors, c'est une particularité, hein, c'est ça, monsieur Corentin?
1: Exactement.
0: Elle a un talent caché.
1: Ah oui, un beau talent qui sert peut-être pas à grand-chose dans la vie de tous les jours, mais au moins, elle est contente de le raconter.
0: Voilà, vous allez voir, elle a une oreille absolue en ce qui concerne les bus de sa ville.
2: Effectivement, c'est pointu.
0: Ce qui est pas mal, je vous parlerai dans un instant du remboursement des traitements contre la calvitie. Je vous parlerai de tout ça d'ici quelques minutes. Guillaume Play, dans notre version à nous de Légende, recevra le patron de Testi Crousti. Nous aurons le oh oui mais non tout à l'heure. Alors vous verrez, c'est un nouveau challenge. Vous me direz si vous êtes prêts pour le challenge. J'aurai un sondage, j'aurai le vérification de l'horoscope qui va arriver. Et puis dans les infos, assez marrante parce qu'il ne se passe pas grand chose cet été, vous avez vu. Malheureusement les incendies qui sont en phase d'être maîtrisés. Là, ça y est, à Fontainebleau, etc.
2: Oui, mais ça va repartir ailleurs. Hein.
0: Tellement de pompiers ont travaillé là-dessus. Oui, c'est ça le problème, c'est qu'on est mi-juillet.
3: Arrêtez avec les mégots par la fenêtre, je vous en supplie, mais vraiment, ça me rend ouf.
0: Moi, je pense
2: la petite bouteille d'eau,
0: je pense que c'est Vito qui me disait ça hors antenne tout à l'heure, il a raison. Je pense que tu sais que tu es dans une région forestière, tu sais qu'il y a des choses qui vont brûler, tu sais que tu n'es pas au mois de décembre. Tu sais que si tu jettes un mégot, tu vas déclencher un incendie. Bah, si tu l'as jeté, même par mégarde, bah, tu dois morfler comme les autres.
1: Ouais, c'est volontaire.
0: Moi, je pense que tu dois prendre autant que le gars qui est venu pour déclencher un incendie.
1: Bah, tu sais très bien, oui, pour moi, c'est volontaire. Tu sais très bien quand je tends ton mégot. Et puis, c'est écrit partout quand tu es sur la route.
2: Tout le monde le sait.
0: On est d'accord. Puis, je crois que faut pas être trop con pour le savoir. Sinon, un squelette de T-Rex a été vendu 50 millions d'euros hier à New York.
1: Ah oui,
3: 50 millions.
2: Ah ouais, mais je crois parce qu'il est super bien conservé, il a été super bien refait en fait.
0: C'est le squelette de dinosaure le plus cher jamais vendu et le mieux conservé, t'as raison.
1: Ouais,
0: ça fait cher de la côte de bœuf, surtout qu'il n'y a rien à manger dessus.
2: Bah oui.
0: Franchement,
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0: Direction les 9h du mat, à tout de suite, ne bougez pas.
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les salaires. Leur jugement a été mis en délibéré. Un appel à témoins lancé hier par la gendarmerie du Maine-et-Loire qui recherche une ado de 16 ans. Cette dernière n'a pas été revue à son domicile de Chazé-Henri depuis lundi dernier à 18h. Elle portait alors une veste de sport blanche à capuche et un jean bleu clair. Un coup d'accélérateur pour Maison Beckham. Le franchiseur de boulangerie installé près d'Angers vient de sécuriser 10 millions d'euros auprès des banques, des fonds destinés à soutenir son expansion. Le réseau qui totalise aujourd'hui 41 points de vente vise la centaine à l'horizon 2032. Dernière ouverture en date, Laval en Mayenne. L'info ce matin, c'est aussi le projet de loi d'urgence agricole qui revient sur la table. Députés et sénateurs vont tenter d'écrire un texte commun alors que l'eau est

0: L'urgence agricole qui revient sur la table, députés et sénateurs vont tenter d'écrire un texte commun alors que l'eau est devenue l'enjeu numéro un. Le Sénat veut alléger les règles, notamment en réduisant le nombre de zones humides protégées ou en réintroduisant notamment des pesticides aujourd'hui interdits. Emmanuel Macron est attendu ce matin en forêt de Fontainebleau. Près de 950 pompiers luttent toujours contre des incendies fixés, mais loin d'être éteints. Le président viendra saluer les équipes mobilisées et rappeler l'engagement de l'État. Coup d'envoi ce matin par ailleurs de la troisième vague du leasing social pour les voitures électriques. L'État ouvre le dispositif à 50 000 ménages modestes supplémentaires avec des loyers sous les 200 euros par mois. L'aide est désormais plus généreuse pour les modèles fabriqués en Europe. Une vingtaine sont éligibles pour des contrats sans apport et 15 000 km par an. La Coupe du monde de foot et l'Argentine qui a arraché hier soir sa place pour la finale en éliminant l'Angleterre sur le score de 2-1. Le Tour de France et le peloton qui va s'élancer aujourd'hui depuis le circuit de Magny-Cours, un décor plus habitué au bolide qu'au maillot de cycliste, direction Chalon-sur-Saône. Hier, les coureurs ont affolé les compteurs avec une moyenne record de plus de 50 km/h. Et puis quelques averses ce matin entre des nuages et des éclaircies en Anjou. La seconde partie de journée sera carrément orageuse avec côté Mercure une belle amélioration et 28 degrés max sous abri. 23 degrés pour l'instant à Saint-Barthélemy et Beaucouzé.
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0: Attention, c'est orageux aujourd'hui sur le littoral méditerranéen et de la Bretagne au Pays Basque. Temps plus ensoleillé mais avec du vent sur les côtes de la Manche. Coef élevé 98, pleine mer en fin de journée à Concarneau dans une eau à 18-19, 21 dans l'eau à Saint-Malo, 27 sur le sable, 26 degrés en Méditerranée à la Grande Motte, près de 30 sur les plages de Nice et de Marseille avec du vent. Index UV 7 à 8, malgré les orages, soyez prudents.

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1: Je voudrais quand même revenir sur cette info qui est hallucinante sur le prix des places de la finale. Est-ce qu'on pourrait y revenir de football?
2: Pas donné.
3: Exactement. Les premiers prix, 4400 euros.
2: Mais c'est la revente, c'est la revente.
1: C'est de la revente,
2: oui.
1: Parce qu'il y a des gens qui ont réussi à les avoir à des prix normaux dans le stade.
2: Oui, je pense.
3: Oui. Sauf que sur le site de revente, la FIFA récupère quand même un peu d'argent. Et sur la plateforme, il y avait même des billets qui approchaient les 2 millions d'euros. Reste à savoir s'ils ont trouvé...
1: Tu en as parlé d'un à 188 000.

0: de ouf hein, qui viennent.
1: Ouais, mais gars,
2: ah, mais ils sont invités, ils payent pas, les people, ils sont invités.
0: Je pense qu'ils payent pas. Ouais.
1: C'est comme à Roland Garros, les people, ils sont là. Ils attendent de passer à la caméra, de faire un petit coucou et après, ils s'en battent.
2: Mais oui, comme à Roland Garros.
3: Mais t'as raison, les people de Roland Garros. Alors attends, faisons pas de généralité. T'as aussi des passionnés de tennis.
1: Exactement.
3: Mais t'en as aussi qui viennent. Parce qu'on les a invités avec leur agence d'influenceurs. Mais c'est la faute des agences. En fait, c'est la faute des marques. Les marques, elles prennent des agences d'influenceurs. Les agences d'influenceurs font venir leurs influenceurs qui n'ont rien à foutre, qui sont là pour influencer.
0: Oui. Et être vus. Mais après, je pense que les Usain Bolt ou les Brad Pitt, s'ils viennent, c'est qu'ils ont envie de se faire kiffer.
3: Non, mais rien à foutre. C'est ce que je voulais
2: ils
3: dire.
2: Ont pas de contrat, Javier Bardem qui est là.
3: Je te parle des starlettes. Des influenceurs qui viennent parce que eux, ils veulent être vus et machin. Ouais. C'est tout. Ils s'en cognent. Ils sont là, ils sont sur leur téléphone, ils ont fait 3 photos, puis à un moment donné, ils s'en vont.
1: Il y a un show, je ne sais plus si c'est avant ou à la mi-temps.
4: À la mi-temps, va durer 30 minutes du coup.
2: Avec il y a Madonna.
1: C'est la première fois.
4: Justin Bieber.
3: Ouais. Non, ils ressortent
2: Shakira,
3: Madonna.
2: Shakira.
0: Et Théo Lavabo.
3: BTS. Ça va être bien.
2: Ils ont pris un chèque non, tout ça.
3: Ah bah non, ils y vont gratos, évidemment.
2: Ça pourrait, quand c'est un événement comme ça, où t'es retransmis dans le monde entier.
3: États-Unis,
2: ça pourrait être gratos, vrai.
3: Le gratuit, il n'existe pas.
2: Ouais, mais tu vois, enfin.
5: Mais non, c'est normal que ce soit pas gratuit. Pas la FIFA, il gagne une blinde sur l'événement, c'est normal qu'il reverse aux gens qui partent.
3: Non, c'est normal, il a raison. Les mecs, il s'est blindé, ça va faire 30 minutes, il va y avoir des écrans pub avant et après, c'est normal qu'ils prennent de l'argent. Puis Madonna, ça lui fait sa sortie de l'EHPAD, excusez-moi. Il y a un moment, mamie glouglou, attendez.
1: Et puis si BTS est trop cher, ils font venir Bac Pro.
3: Mais faut...

0: 9h08. Tiens, parlons de Corée, toujours et encore. Ah. J'apprends ce matin que la Corée va rembourser le traitement contre la calvitie. Alors voilà, c'est en Corée du Sud que ça se passe.
1: C'est énorme.
0: Le gouvernement sud-coréen va rembourser tous les traitements contre la calvitie par la sécurité sociale. Alors, en France, pour ne rien vous cacher, avant que ça soit le désert de Gobi, j'ai tenté des trucs.
1: Ouais.
0: J'ai jamais fait la greffe, mais j'ai tenté tous les produits qui existaient, les machins.
2: Ah ouais?
0: Les gélules, les pilules, les machins.
2: Mais là, a priori, ils sont en train de trouver des trucs de ouf.
0: Je suis d'accord.
2: Ouais.
0: Mais maintenant, j'aime bien comme ça. Je mets mon casque de moto, je mets une casquette. Ouais. Honnêtement, je kiffe.
3: Ça serait bizarre de te voir avec des cheveux.
0: Je ne reviendrai jamais, même si le traitement existe, à des cheveux.
2: Ouais.
0: Jamais, jamais, jamais, jamais.
2: Le gel fixation béton, c'est fini. Quoi.
0: Vous ne pouvez pas vous imaginer, il n'y a que les chauves qui comprennent ce délire. T'as pris ta douche.
3: Mais c'est ça.
0: Tu passes une serviette, c'est terminé, vas te coucher.
2: Un coup de fédulogie pour que ça brille.
0: Ouais. C'est exceptionnel.
3: Non, mais le matin.
0: Et la casquette. Moi, je vois toujours les gens qui mettent une casquette. Moi, je vois ma chérie, quand on met un casque de moto, elle me fait « Ah ben, ça y est, je vais avoir les cheveux tout plats. » Mais moi, mais c'est déjà tout plat. Ou en brosse, on n'arrive pas à voir tellement c'est fin. Mais voilà, mais c'est un truc exceptionnel. Hein, vraiment, je vous le dis. Donc, en tout cas, c'est une proposition qui répond à un enjeu de société, mais qui susciterait une polémique de dire on va rembourser par la sécurité sociale les chauves. Pietre a voulu faire une demande de nationalité coréenne, hein, parce que ça commence à partir.
2: Oui.
0: Mais ils lui ont répondu. Ce qui en coréen veut dire non. Allez, voici le débrief télé du jour. Je parle le coréen. Débrief télé du jour, pareil, le dernier avant nos vacances. Alors, ça, c'est pareil, c'est très étonnant. Nous sommes dans quelle ville, mon petit Corentin ? Nous sommes à Toulouse.
2: Ouais.
0: Je vous présente cette jeune femme de 25 ans qui s'appelle Mélanie, qui est de Toulouse. Elle a une passion assez spéciale. Elle reconnaît les bus de sa ville rien qu'à leur bruit. Alors, elle va me dire, ça peut être étonnant. Alors je vous assure, elle s'y connaît.
4: Alors c'est un Iveco Urbanway 12 Gen V, mis en service en 2023. Il est doté d'un moteur Iveco Cursor 9, d'une boîte de vitesse ZF 6 rapports.
2: Waouh,
5: c'est précis, hein. C'est précis.
2: Je te dis, c'est fort. Hein.
3: Fort, mais ça
2: sert à rien.
0: Alors, j'organise un dîner, madame, mercredi, avec des amis, si vous pouviez venir nous retrouver. Alors, en tout cas, tous ces souvenirs d'enfance sont liés au bus toulousain.
6: En vrai, je pense que je suis passionnée déjà depuis l'école primaire. Il y avait souvent les bus qui passaient à côté de mon école primaire, ainsi que le tramway qui était à l'époque en travaux. Je me souviens que c'était la ligne 70 à l'époque qui était exploitée avec des bus de 1995 arborant l'ancienne livrée à l'époque où Tissot s'appelait la Semvat.
2: Eh oui. Elle m'a saoulé déjà. Là.
0: Bon. Et elle décrit sur ses réseaux tous les détails des bus, mais qu'on ne connaît pas forcément.
7: Ah. Nous sommes sur un vitrage athermique, ce qui signifie que ça filtre les rayons ultraviolets et ça aide une meilleure absorption du soleil et une meilleure tolérance à la chaleur.
6: Ici, nous avons le FAE, l'agenouillement du bus, sans la rampe.
0: D'accord.
6: Surélever le bus.
0: Oui.
6: Ici, on agenouille le bus.
0: Oui.
6: Ça, ce bouton. Alors, le conducteur ou la conductrice actionne le mode dev, appuyez sur le bouton poussette, bloque automatiquement la porte 2.
2: Il y a des gens qui la suivent, cette dame.
0: Je ne sais pas, visiblement.
3: Ouais, elle est interviewée de partout. Là.
2: Elle va finir en story.
0: Et il paraît que quand elle est dans le bus et que le chauffeur conduit mal, elle se lève et elle crie.
8: Qu'est-ce qu'on dit au chauffeur ?
2: Fils de pute !
0: C'est une tradition.
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0: Vérification de l'horoscope arrive.

0: messieurs, tu l'as surtout. Hein.
1: Mais oui. Non, mais c'est
0: une femme qui fait du cheval, tu l'as. Le oui. cheval,
2: bah,
0: tu
2: voilà,
0: l'as.
2: Mais c'est le mec qui est derrière son écran, qui regarde ça et qui a bah, une, oui. un truc dans sa tête. C'est
0: moi,
2: pas
0: je peux te dire.
2: Tout le monde.
0: Je peux te dire qu'à la compétition de pétanque, quand ils vont voir Maurice et Jean-Michel,
3: ouais.
0: cambrés en train de pointer ou de ouais. tirer, je peux ouais. te dire que les fesses de Maurice et Jean-Michel, ça se regarde ouais. de dos. Hein.
4: Position suggestive.
0: Oh là là, les suggestives, celles-là.
3: À moins Dylan Rocher accroupi. Ouais,
0: je pense qu'il y a
3: quelque chose. Hein.
0: Je pense qu'il faut faire attention à certaines choses. Il ne faut pas tomber dans l'absurde.
4: Et surtout que hier, par exemple, dans le, je me faisais la réflexion, match de foot, les remplaçants changent de maillot avant de rentrer. Donc ils sont souvent torse nu, ils ont les muscles et machin. Et ils sont souvent filmés, tu vois. Mais ça, c'est pareil dans ce cas-là. Il faut arrêter
5: de
4: filmer.
5: Parce que la natation, non. mec. Non, parce que genre torse nu, non.
0: Non, parce qu'aujourd'hui, oui, mais là où il a raison, c'est que ça paraît normal que des femmes se reluquent, se fassent plaisir en regardant un athlète musclé, mais ouais. si par hasard, un homme, maintenant, regarde ouais. une femme athlète, alors pas torse nu, mais se disent, oh là là, allez, t'as pas le temps de finir ta phrase, que elle est quoi Elle est bah va trouver le mot derrière. Elle est belle,
2: elle est sympa,
0: elle est jolie, elle est sportive,
5: le beach volley, tu vas voir,
4: ça
5: va s'éparpiller,
4: ça c'est mort.
5: Bah parce que le beach volley,
0: combinaison de ski,
5: faut être honnête.
0: Le petit short,
5: c'est le maillot de bain.
2: Il est échancré.
5: C'est le maillot de bain, elles sont en maillot de bain, les filles.
0: Bon, je voudrais pas être réalisateur de sport à la télévision. Qui veut faire les gars? Moi. Qui veut faire les filles?
3: Compliqué.
0: Ça va être tendu. L'horoscope d'hier, on l'a récupéré. On a Laura qui est en ligne avec nous. Ça va, ma petite Laura? Tu fais quel sport, Laura, toi?
6: Salut, Coé.
0: Salut, Laura. Tu fais du sport, Laura?
6: Fais des masses.
0: Pas des masses. Quand tu fais du sport, c'est quoi?
6: Je monte sur les escaliers.
0: On faudra plus le faire de dos.
4: C'est fini. Plus de dos.
0: Voilà, on te prendra que de face quand tu montes l'escalier.
2: Et en même temps,
0: la compétition de montage d'escalier, je sais pas si elle existe vraiment.
2: Non.
0: Bon, voici l'horoscope d'hier. Je l'ai, tu es quel signe?
6: Cancer.
0: Avant qu'on s'occupe de toi, je vais prendre celui d'hier. Pour les taureaux, ça disait quoi? Journée tranquille jusqu'à 15h. Après, votre chéri arrive.
5: Arrêtez,
0: on a fait des photos avec ma petite natte, on s'est bien marré. Vous savez, j'ai pas peur devant elle.
2: Non. Bah, devant elle, non, mais une fois qu'elle est partie.
0: Je fais attention à ce que j'ai dit, je revois la conversation dans ma tête.
3: Ouais.
0: Vous avez raison. Les gars, vous êtes quoi déjà?
4: Poisson.
0: Ouais, je le saurai un jour. Hein. N'abusez pas de la fête. Quoique, lâchez-vous, demain c'est la dernière. Ils m'ont pris ça au pied de la lettre. Les Verseaux, ne ratez pas le Tour de France. Bonne sieste à vous.
2: J'ai pas regardé le Tour de France hier, j'avais pas le time.
0: Non, elle a pas regardé le Tour de France, ça a été avec moi. Avant l'émission, on s'est fait une séance photo, c'était très bien.
5: Ah, demain, hier, il y avait une étape à sieste, pour le coup.
0: C'est
5: aujourd'hui aussi, je crois. Ouais, c'est des trucs de sprint, c'est d'un chiant.
0: Merci.
5: Je comprends pas ça.
0: Merci.
5: C'est un vrai dos.
0: Merci.
5: Pourquoi les mecs, ils font 180 km pour rien? C'est juste pour que ça se joue dans les 5 derniers kilomètres. Faites juste une course de 5 km.
0: Merci.
2: On s'en fout.
4: En plus, ils sont filmés par derrière.
0: Beaucoup trop long. Cancer pour ma petite Laura. Cancer. L'horoscope d'hier disait profitez de vos vacances. Ah bah tiens, je l'entends. Pour vous rapprocher de vos enfants.
6: Oh non, cette année, non, je les abandonne. Je m'en occupe toute l'année, non. Je les abandonne sur l'aire d'autoroute.
5: Mais si, il y a un raison.
2: Il est derrière en train de crier.
0: Pour ça, le petit fait ne m'abandonne pas, maman.
5: Autant les animaux, non. Mais les enfants.
0: Non plus, Piet. Non, vraiment.
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0: Bisous, ma petite Laura, je t'embrasse fort. Vous restez avec nous, on revient dans 2 minutes.
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0: double avec accès piscine et jacuzzi à l'hôtel Madeloc à Collioure.
1: Voilà, vous allez être très très bien là-bas. Vous aurez la totale. Vos enfants vous fatiguent un petit peu. Prenez 2 jours pour vous.
2: Ouais.
1: Faites-vous plaisir. 2 nuits, ça fait même 3 jours en formule. Petit déjeuner pour 2 personnes. Chambre double, accès piscine et jacuzzi, comme l'a dit Stouff. Dans un instant, nous aurons le ah oui, mais non. Avec une histoire de nouveau challenge qui vient d'arriver. Vous me direz si vous êtes d'accord ou pas, si vous le validez ou pas. Mais pour l'instant, voici le devine actu du jour. Oui, attention.
2: Juste avant, est-ce que vous vous souvenez qu'une après-midi, vous avez filé mon numéro de portable à l'antenne?
1: On l'a pas donné vraiment.
0: Ça date, non?
2: Si, parce que là, il y a un auditeur qui vient de m'appeler.
0: Ah, il a une revendication.
2: Visiblement, nous écoutant podcast, il dit oh putain, c'est le vrai! Oh putain!
0: Ah d'accord!
2: Allez, file là, t'as l'antenne là! Donc il vous embrasse!
1: Ah bah écoutez,
0: gros bisous.
1: On l'embrasse aussi pour l'instant.
3: On va redonner ton numéro du coup!
1: Non, c'est bon. Vous êtes fou! Devine actu!

0: J'ai l'info aussi.
1: Oh là là, vous l'avez tout. Allez-y, Bastouf, allez-y, faites-vous plaisir.
0: Alors, c'est un pantalon qui est assez fluide et qui est très léger de chez Zara, en fait, et qui est très très long, qui arrive vraiment sous les talons. Quand tu marches, ça arrive sous ton talon et tu peux te casser la gueule. Ah. Et c'est très très dangereux.
2: Ça marche.
0: Je sais, je l'ai vécu.
1: Ah oui, c'est vrai, tu l'as ?
0: Je l'ai, ouais.
1: T'as marché dessus ?
0: Bah, en fait, il s'est pris en dessous mes pieds, et puis je me suis cassé la gueule.
1: Moi, je ne comprends pas ces pantalons qui traînent par terre.

0: jeudi. Nous sommes le 16 juillet 2026. Salut, bonnes vacances si vous l'êtes. Si vous êtes encore au boulot ou sur les routes, courage. Nous sommes là jusqu'à 11h et 15h30, 18h aussi pour l'émission de l'après-midi, 9h32. Météo pour savoir comment s'habiller, c'est tout de suite. Laurent Julès, un point sur l'actu, un point sur la météo. Salut mon Lolo.
1: Bonjour Coé, bonjour à tous. Un ciel sous tension ce matin avec des orages bien installés à l'ouest. Cet après-midi, la dégradation va s'étaler sur quasiment tout le pays. Météo en fin de flash. Alors que la France traverse une sécheresse qui ne laisse plus une goutte de répit, le projet de loi d'urgence agricole revient aujourd'hui sur la table. Députés et sénateurs sont réunis depuis 9h ce matin à huis clos pour tenter de trouver un compromis dans un texte où l'eau est devenue le nerf de la guerre. Le Sénat veut assouplir les règles jusqu'à réduire les zones humides protégées, ce qui fait bondir le gouvernement. Emmanuel Macron attendu à 11h ce matin en forêt de Fontainebleau au milieu des 950 pompiers qui bataillent encore contre des feux tenaces. Le chef de l'État viendra soutenir les équipes après l'incendie qui a déjà dévoré 2000 hectares de ce site classé. Une visite dans un contexte brûlant. Plus de 32 000 hectares ont été touchés par les flammes depuis le début de l'année en France, davantage que toute la saison 2025. Troisième vague du leasing social aujourd'hui, 50 000 foyers modestes vont pouvoir rouler électrique pour moins de 200 euros par mois. L'État mettra jusqu'à 9 500 euros.

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1: Vous voulez un message?
2: Non, je sais pas, peut-être. Je me disais, tiens, on se

0: la faisait pas assez rêver.
1: Ouais, oui.
2: Elle a des goûts de luxe.
3: Et pourquoi tu voulais
1: la mettre? Non, mais elle a vu la mer. Elle s'est dit, oh là, mais c'est tout gris.
0: C'est marron, ça.
1: C'est marron.
0: Qu'est-ce que c'est que ça?
3: Et pourquoi Laurent voulait aller au Touquet?
4: On cherchait en fait de la fraîcheur, c'était pendant la canicule.
2: Et puis t'espérais te faire inviter pour pas payer la loc.
1: Voilà, c'est ça. Oui, alors connaissant le personnage, non. Non, je.
0: Que j'allais t'inviter ou que j'allais pas te faire payer?
4: Les deux.
0: Ouais, c'est vrai. Alors moi, je voudrais, j'embrasse tous les gens qui ont bossé avec nous, évidemment, tout au long de cette année. Mais alors, surtout, je voudrais quand même, on a fait un truc exceptionnel. Il y a quelques mois, j'ai pris une décision, mon équipe le savait, notre petit déjeuner était posé, chaque matin, nous avons un des plateaux avec un petit déjeuner, du café, des capsules, était posé à 5 mètres d'ici.
2: Dans le couloir.
0: Il y a l'équipe, il y a un truc qui commence à me saouler. Je commence à voir là, tous les bureaux, les Josiane et les Bernard de la comptabilité que je vois jamais de ma vie.
3: Elles sont toutes à la machine à café.
0: De toute façon, elles sont toujours à la machine à café. Donc, qui viennent taper le petit-déj, je commence à en avoir marre. Donc, on va le mettre là devant le studio.
2: Ouais.
0: On a tout déplacé devant le studio. Tu crois pas que je vois passer des gens de tout à l'heure? Jamais vu de ma vie. Hein.
2: Ouais.
0: Qui passe, qui, genre Josiane de la Compta, qui vient même pas te dire bonjour en passant devant toi. Ouais. Je la vois passer, je la vois, puis pas en chocolat, la capsule gratos.
2: Le saut.
0: Et elle repart, pas de bonjour, pas d'envoi. Je lui dis, mais c'est un truc de fou.
2: Ouais.
0: Je pense qu'on l'a déplacé de 5 mètres. Elle vient là, je pense qu'on le mettrait.
1: Devant toi, elle viendrait te taper pendant que t'es au micro.
0: Je pense qu'on le mettrait sur le bord de la fenêtre, tu les verrais descendre en rappel, tu sais, pour essayer de tirer deux capsules. Et non, mais c'est incroyable, quoi.
5: Bonjour.
0: Ça me viendrait pas à l'idée d'aller tout au bout dans le bureau des Josiane en leur disant, non, ça les remonte ce que vous avez, ça vous dérange pas si je prends ça, puis je vais prendre ça.
2: Un

0: Il y a quoi dans un testi crousti alors?
1: Alors le testi crousti constitué de trois ingrédients principaux, du riz dans une barquette avec du poulet frit par-dessus, une sauce d'inspiration thaïlandaise, et il y a une version curry du crousti qui est aussi disponible en ce moment.
0: Ah ouais, c'est fou. pour ceux qui ne savent pas, qui me disent que c'est rien, poulet frit, c'est un boys band des années 90.
2: Non.
0: Avec Philippe, Adèle et Franck.
2: Non.
0: C'est eux qui faisaient poulet frit.
2: Non.
0: C'est ouf d'avoir récupéré des morceaux d'eux pour les avoir mis dans une barquette.
1: Alors non, on ne met pas des bouts de gens dans nos testi croustis, ce ne sont pas des. Et puis c'était les to be free.
2: Hey, voilà. To be free.
1: Nous, on met du poulet frit.
0: Ah ouais, c'est ce qu'il m'a dit aussi. Alors, pour ceux qui ne savent pas, le poulet frit, c'est un poulet qui a tout compris, parce qu'il a frit.
2: Non.
0: Pourquoi vous ne mettez pas du... C'est une question, c'est des gens qui veulent comprendre.
1: Ouais.
0: Pour ceux qui... Pourquoi vous ne mettez pas des poulets SFR orange?
1: Non, c'est poulet frit, F-R-I-T. Il est frit, quoi.
0: Ah, ok, ça c'est cool. Ouais, c'est cool. Merci d'avoir été avec nous. Maintenant, abonnez-vous à la question sur les jambes. Sur le Testi Crousti, à bientôt. Merci Testi d'avoir accepté la.
1: C'était galop.
0: Pour ceux qui savent pas, c'est.
3: C'est spécial quand même. 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

0: Ah ouais?
1: Non. Avant d'avoir la compile des vacances de toute l'équipe tout à l'heure, avant d'avoir des vraies ou des fausses anecdotes sur tout le monde, avant d'avoir le sein du jour et
2: alors,
1: puis
2: ça
1: nos
2: sera
1: auditeurs.
2: Coé Pays sa tournée pour terminer. Bah
1: c'est bien, ça a été modifié. D'accord. Ouais. Donc hop, Coé Pays sa tournée, la dernière de l'année. Très bien. Et puis je rappelle que nous attendons les questions d'auditeurs, hein, vos suggestions, ce que vous avez aimé, ce que vous voudriez pour l'année prochaine. Voilà, on s'occupe de tout ça. Tout à l'heure, vous nous joignez au 06 33 11 32 11 dans le ah oui mais non du jour. Le restaurant Wildman's Pizza. Dans les Everglades, vient de lancer le Floride Python Challenge.
3: Qu'est-ce que c'est que ça?
1: Si vous attrapez un python,

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8: Mais Vito, il y a un moment donné, je pense qu'il va falloir partir en vacances.
9: Je pense que c'est la dernière.
8: Non, t'es plus concentré du tout. Ça fait deux, je te vois bien. Et dans autre chose, et ils discutent. Et t'as vu qu'il est pas concentré? T'es Vegas. C'est pas parce que t'as un CDI ici qu'il faut.
10: Te la péter comme ça.
8: Attention à toi, la direction à l'écoute, et ça peut partir à tout moment, cette histoire. C'est moi qui te le dis. Dans un instant, toute l'équipe en vacances. Et autant vous dire, Vito, il y est déjà. J'y suis déjà. Il a déjà un pied, là, en train de bronzer du côté des îles. Là, c'est quoi les
9: Minorque.
8: Îles
9: Minorque.
8: Minorque.
10: Minorque.
8: C'est joli ou pas? J'ai jamais fait Minorque.
9: Jamais fait, donc je te dirais.
11: C'est mignon.
9: Les Baléares, ça doit
11: être. Ça bouge pas des masses, mais c'est mignon.
9: Ouais, voilà.
8: C'est pas Ibiza, je pense que c'est. Ça doit être. Je vois bien le truc rempli d'Allemands en short. J'ai un sondage sur les Français et le camping. 58% des Français déclarent aimer partir au moins une fois au camping au cours de leur vie.

0: Salut tout le monde, c'est Europe 2, nous sommes là dans un instant. Il y aura à gagner pour vous en fin d'émission votre séjour dans un hôtel 4 étoiles à l'hôtel Madeloc, pardon, à Collioure et non pas le Collioure à Madeloc.
1: Ça ne veut rien dire.
0: Vous partirez, vous aurez un séjour de deux nuits en formule petit déjeuner pour deux personnes en chambre double avec l'accès piscine et les jacuzzi. Vous aurez Collioure, raconte-nous Piette, qu'est-ce qu'il y a de beau à faire si vous connaissez Collioure, pour ceux qui ne connaissent
1: pas. Alors, au mois d'août, il y a du monde. Il y a énormément.
0: C'est un petit. Ça, je te confirme qu'au 15 janvier, c'est plus calme. Mais
1: c'est un petit village. C'est un petit village au bord de la mer qui est très joli. Mais voilà, faut mieux y aller hors période. C'est encore plus beau parce qu'il y a moins de monde.
0: Non, mais faut pas y aller non plus quand c'est mort.
1: Ouais. Bah si.
0: Alors, alors pour le coup, pardon.
1: Mais quand c'est mort, c'est jamais mort. Il fait beau toute l'année là-bas, donc il y a du monde toute l'année.
0: Non.
1: Bah si. C'est pas le nord.
0: Désolé, mais non, Collioure, j'ai déjà fait hors saison à certains moments. Quand il y a personne, il y a personne. Alors, me dites pas que c'est le truc.
1: Moi, je préfère.
2: De nuit, quand tout est fermé. C'est pas mal.
0: Ne me dis pas que Collioure au mois de février, c'est la folie, non.
1: Bah, si, les jours de marché, t'as.
0: Mais je l'ai vu. Les jours de marché, n'importe quelle ville, Piette, les jours de marché.
1: Mais toi, tu préfères y aller quand tu peux pas te garer, quand il y a des poussettes partout, quand
0: c'est pas ça.

pompier volontaire de 18 ans, suspecté d'avoir allumé un départ de feu, a été écroué hier. Après avoir avoué, il s'est finalement rétracté. Le retour du leasing social ce jeudi, la troisième vague. 50 000 foyers modestes vont pouvoir s'offrir une électrique neuve pour moins de 200 euros par mois, sans sortir un centime d'apport. L'État va mettre jusqu'à 9 500 euros d'aide pour les modèles produits en Europe. Le contrat couvrira un kilométrage de 15 000 km par an. Jérôme Barella, principal suspect dans l'affaire Liana, mis en examen pour viol et meurtre sur la collégienne retrouvée morte le 4 juin dans le Gers. Auditionné hier pour la première fois depuis la découverte du corps, il a très vite choisi le silence, malgré de nouveaux éléments à charge. Il encourt désormais la prison à perpétuité. Il est aussi mis en examen dans une autre affaire de viol sur mineur, dite Rosa, où une enfant de 11 ans l'accuse de dizaines d'agressions. La Coupe du monde de foot et l'Argentine a arraché hier soir sa place pour la finale, menée 1-0 par l'Angleterre. Elle a renversé le match en toute fin de rencontre pour s'imposer 2-1. Les coéquipiers de Lionel Messi vont affronter l'Espagne. Les Anglais, eux, joueront la petite finale samedi face à la France. Les prix des billets pour la grande finale, eux, ont déjà gagné la Coupe du monde de la folie, annoncée entre 700 et 9600 euros. Ils ont tout simplement triplé. Le ticket le plus cher dépasse désormais 188 000 euros. Même la place bon marché est à plus de 4400 euros. De quoi faire bondir la Fédé espagnole. Elle parle de tarifs scandaleux. Le Tour de France va passer en mode circuit aujourd'hui. Le départ sera donné tout à l'heure à Magny-Cours, direction Chalon-sur-Saône, avec un possible nouveau sprint massif à l'arrivée. La météo pour terminer. Un réveil du tonnerre ce matin avec des orages de la Bretagne au Pays de la Loire jusqu'aux Charentes, la Gironde et au sud Midi-Pyrénées. Dans l'après-midi, ils vont se généraliser sur quasiment tout le pays, sauf au nord avec un ciel voilé, et sur le sud-est où le soleil va résister. Température en baisse, 25-29 cet après-midi près de l'Atlantique, 30 à 33 au nord-est, jusqu'au sud-ouest et jusqu'à 38 dans l'arrière.

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1: Bonjour, vous nous laissez des messages? Ramasse complet, toi.
2: Ah non, c'est que je te parlais et du coup, je faisais autre chose.
1: Allez, non mais, t'as vu un pain ouais. À chaque fois, ils me trouvent un truc. Non, c'est parce que j'étais en train de te parler. Non, mais c'est parce qu'il y a un ovni qui a attiré. Non, mais c'est parce qu'ils vont ouvrir un testicrousti à Vélizy. Non, mais c'est parce que là, j'ai reçu un appel
2: la dernière,
1: de Macron. Ouais.

0: Non mais c'est parce que là j'ai reçu un appel de Macron. Donc machin. Ouais mais il fallait que ce soit la dernière. Il fallait aller se reposer directement. 10h05, toute l'équipe est là, nous aurons dans un instant. On fait les anecdotes ou pas?
1: Oui.
0: Ce sera quoi les anecdotes? Pietre est en train de s'éteindre en deux minutes
2: anecdotes.
0: En minute.
1: Non.
2: C'est des vraies fausses anecdotes. Je veux savoir si c'est vrai ou faux.
1: On est retombé sur un truc qu'on n'a pas vu depuis longtemps.
3: Ah, la broyeuse à scooter.
2: Oh, j'adore. Vous êtes sérieux?
3: Oh, j'adore.
0: Il la prépare bien cette émission.
2: C'est comme toi avec tes petits chats.
0: Moi, j'ai des chats qui chantent sous la douche. Lui, il regarde des broyeuses à scooter.
3: J'adore.
1: Sinon, c'est la presse hydraulique, là.
0: Ouais.
1: C'est
0: une presse hydraulique. Et t'as aussi un autre truc que moi, j'ai regardé, c'est quand ils jettent des bidons. Parce que le bidon. Parce que le bidon, en fait, il tourne.
3: Il galère au départ.
0: Il galère et tu regardes et tu te dis, il va y aller à un moment donné. Ouais. Et à un moment donné, quand ça fait
3: chope la poignée, il chope la poignée et
0: ah, il a eu le bidon.
3: Oh, c'est
1: et sinon, il y a le mec qui fait la presse hydraulique mais avec sa tête. Ouais, vous l'avez pas vu ça?
2: Non.
0: Non, on n'a pas la.
1: Non, ouais, ça c'est drôle aussi.
0: Et puis nos auditeurs tout à l'heure, vous avez des questions à nous poser, des choses que vous aimeriez voir pour l'année prochaine. Allez-y, faites-vous plaisir. 06 33 11.
2: Beaucoup de questions.
0: 32 11. J'ai eu un.
2: T'as eu une petite hésitation?
0: Non, ça s'appelle un AVC. 06 33 11.
2: Oh, Vito et tu peux parler.
0: 32 11. Tout fait heureuse.
2: Oui, très bien.
0: Qu'est-ce qu'on a comme message?
2: Ah, tu veux des messages? Vraiment?
0: Oui.
2: Mais tu m'as pas. Mais non, mais.
4: Allez, vivement les vacances pour
2: non,
4: tout le
2: non,
4: monde.
2: Non, c'est
4: hein.
2: pas ça. C'est que Koé, il a ce fameux truc de demander au dernier moment.
0: Mais stockez-les avant.
2: Mais je peux pas les stocker en fait
0: Last
2: dessus.
0: Minute.
2: Ils arrivent tous en même temps, donc ça arrête pas de défiler. Mais salut l'équipe et merci Piet pour la description de Stouff. Je me suis connectée et c'est un plaisir. De rien.
0: T'as fait quoi comme description de Stouff?
1: Ah, bah, quand il a dit qu'il y avait du monde.
4: Le monde au balcon.
0: Et la classe à l'état pur.
1: Ah,
4: ça marche.
2: Il y a quoi d'autre?
3: Vivement le compte de les fans.
1: Ah ouais.
2: Il y en a qui met plein de messages. Oh là là, attends, il réagit sur l'émission. Vous êtes excellent, vous dites tout haut ce que tout le monde pense tout bas et avec beaucoup d'humour, j'adore. C'est un message de

0: Mon petit Corentin va bien?
1: Oui, très bien.
0: Monsieur Pietro est heureux?
2: Ouais.
0: Voilà, ça va bien. On fait un bisou à Théo, qui est celui qui gère toutes les vidéos aussi. Salut, mon Théo. On a dit tout à l'heure, il a une ressemblance. C'est le fils de...
3: Ned Flanders.
0: Ouais. Dans les Simpsons.
2: C'est la moustache, ça.
0: C'est vrai, on dirait, oui, c'est exactement le même. Exactement la même tête, mais t'es pas jaune.
4: En tout cas, c'est un beau compliment.
0: Ça va, toi?
2: Ça va, super.
0: Ouais. Ah, moi, je sais faire des compliments, tu sais, tu me demandes. Ouais. Et puis donc,
3: j'ai un dernier message, si tu veux, de Loris qui nous dit: bonjour à tous, merci à vous d'être là le matin. Je vous écoute dans mon camion, vous me faites

0: être comptable quand on a marre de faire des chèques.
1: 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Je pars au Cap d'Agde.
0: Ah ouais?
1: Je pars au Cap d'Agde.
0: Allez, on va l'aider. Plus tchèque, tchèque, tchèque. Plus tchèque, tchèque, tchèque. Je pars au Cap d'Agde.
1: Je pars au Cap d'Agde. Ah mais salut bande de cons.
0: Ah d'accord, merci Josiane. La chanson de Fofana, notre femme de ménage à nous.
2: Je ne veux pas rester seule.
0: Oh bah Fofana.
3: Bah elle est partie en vacances au printemps.
2: Je ne veux pas rester
4: Il est sieste tous les jours.
0: La chanson de Vito avec son CDI quand même du groupe hein, Lagardère, ouais. Dans lequel il est, qui est le seul à avoir un très très beau contrat ici. Hein.
5: Nous étions quelques bons copains.
6: Il y avait François, il y avait Alain, il y avait Donna et Pascal Pro.
0: Ils étaient où?
6: Tous dans mon jet.
0: Très beau contrat.
4: C'était bien lui.
0: La chanson des vacances de Corentin. Bon, lui, il a eu des soucis avec l'URSSAF.
7: URSSAF, je pars pas à Dubaï.
3: Mais non.
7: URSSAF, je pars pas où ça? À Dubaï.
3: C'est bizarre.
0: Pietre, alors bon, Pietre aussi, c'était une fin d'année un peu compliquée hein, pour lui.

0: Ouais,
1: Benji.
2: Alors, ok, d'accord.
1: C'est noté.
2: Ok, c'est dit, 10h10. Je fais votre nez. Voici Trinix, c'est Europe 2 que vous écoutez. Nous sommes jeudi, nous sommes le 16 juillet. Merci d'être là.

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2: Voici, puisque c'est la dernière émission de la saison, voici le vrai faux des anecdotes hors antenne de l'équipe.
3: Ah,
2: tout le monde devra... Alors, il y en a que vous connaissez... Donc ouais. Ce sera, je pense que vous direz oui, évidemment. Et il y en a certaines, vous direz, ah, vous avez, j'ai des doutes, je ne sais pas. On commence. Piètre a pété sur Alain Liberty, le patron de la maison.
4: Ouais, témoin.
5: Ça c'est fait.
3: Malheureusement, je l'ai mis dans ma to-do list.
2: Ça c'est fait.
3: J'ai checké.
2: Accidentellement, bien sûr.
5: Mais c'est sur LinkedIn.
2: Coé vole des bonbons à Hélène.
6: Quoi ?
4: Ah bah oui.
5: Quoi ?
4: Alors pas qu'à Hélène.
6: Il fait pas ça, lui.
4: Mais si, c'est derrière notre bureau, il est tout en train... Il a tout mettre la main dans le truc.
6: Dans le quoi ?
4: Dans le paquet de la des bonbons. Oh, regarde ! On a la preuve !
2: Ah putain, il y a la photo. Ah, avec Gaulet en train de piquer des bonbons.
5: Et pas que.
2: Ouais, mais je les fouille, j'aime bien les petits chambres.
4: Attends, c'est pas tout.
5: Et pas que les bonbons.
4: Je l'ai surpris aussi en train de faire des listes de courses pour les prochains bonbons.
6: Mais non.
4: Je te jure. Il leur donne des indications.
6: C'est vrai.
4: Chocobon, ouais.
5: C'est vrai.
6: Non, tu veux quoi,
2: non, mais j'allais souvent dans le bureau de
5: Marine
2: qui avait toujours un bout de chocolat. À la fin, je lui serais bien que je faisais une liste de ce qu'il fallait racheter. Parce que je disais bien, mais c'est toujours les mêmes. Piètre s'est trompé de personne en fauteuil roulant.
6: Oh,
5: ah oui.
6: Oh oui.
5: Non, j'étais là, première.
6: À la honte.
2: Oui.
4: Oui.
5: À tes carottes.
4: Je me suis trompé de
2: On
4: de
2: avait
4: monsieur.
2: Un auditeur qui est venu, qui était en fauteuil roulant le matin. Mm-hmm. Et l'après-midi, on a enregistré une émission où il y avait personne en fauteuil roulant, mais qui n'était pas le même. Et le piètre rentre dans la pièce et dit « Ah, t'es encore là, toi !»
4: Et petite précision, une personne bien placée dans un groupe.
2: Le nôtre.
3: J'ai fait celle-là.
2: Ah,
3: je suis désolé.
2: Attention, je continue. Je continue. Stouff a envoyé chier Pascal Praud à la cantine en l'accusant de voler toutes les merguez, vrai ou faux ?
5: Vrai.
2: Vrai.
4: Ça, c'est vrai, ça. Vrai.
6: Mais j'ai pas fait exprès, j'avais pas vu qu'il était juste derrière moi. J'ai pas
3: Côté, pourquoi il prend trois merguez aussi, lui ?
2: Piètre a flingué la jante d'une voiture.

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2: Salut, 10h23. Gwen Stéphanie arrive dans un instant. Montez le son chez vous si vous nous écoutez. Nous sommes, on vous fera des bisous, de bonnes vacances tout à l'heure. Laissez-nous des messages sur tous les réseaux sociaux. On est en live ce matin sur Twitch, TikTok, Facebook et YouTube comme d'habitude. On redonnera le micro tout à l'heure à un petit jeune là, qui est venu nous revoir, là, qui était stagiaire. Et bam, il est revenu nous dire au revoir pour la dernière. Il est mignon. Il a dit qu'on allait lui donner le micro, il va être animateur. Mais il est particulier parce qu'il a dit je voudrais être animateur ici.
3: Oui, pas ailleurs.
2: Non, c'est pointu. Il connaît la grille des émissions, il connaît les trucs.
3: Il connaît toutes les pubs par cœur.
2: Voilà, il était là, il chantait les pubs il y a deux minutes.
3: Secteur alarme, il est au taquet.
2: Ah là, il était dans le couloir, il fait secteur alarme.
4: Aussitôt, en moins de 20 secondes chrono.
3: Il a fait salut, c'est
2: Franck Leboeuf. Ah, mais vraiment, il est impressionnant. Non, mais on l'aura tout à l'heure, on lui fera faire un petit peu de radio avec nous. Les questions des auditeurs, vous avez des choses à nous dire, vous avez envie de choses pour la rentrée. Vous avez des idées. Et les trucs, vous voulez les entendre plus, vous voulez les avoir plus, dites-nous, c'est vous qui passerez à l'antenne.

0: Bobos, salut, c'est Coco, on est à la radio sur Europe 2. Ça va, Bobos?
1: Oui, vous?
0: Bah, ça va très très bien. Qu'est-ce que tu fais dans la vie, Bobos?
1: Je suis carrossier peintre.
0: D'accord, ça se passe bien en ce moment? Tu fais la pause ou t'as déjà démarré très tôt?
1: Non, j'ai un petit problème de santé, donc...
0: Ah, d'accord.
1: Tu vas reprendre...
0: Il est au bar. Je crois que tu t'es trompé parce que la pharmacie, c'est peut-être la porte d'à côté.
2: Ouais, t'as entendu, il est carrossier peintre. Ouais. C'est pas peintre.
0: Ah, t'es carrossier peintre?
1: Oui.
0: Ah, c'est pas peintre, alors c'est une peinte, quoi.
3: Ouais,
0: t'es carrossier peintre.
3: Il remet les peintres.
0: Qu'est-ce que tu buvais, là?
1: Je bois un petit blanc.
3: Ah, 10h27, ah, ouais.
0: J'espère que ça va.
1: C'est ce qu'on a dit, qu'on était avec Coé, on a dit on allait à l'apéro.
0: Ah, ouais, mais c'est
2: bien raison.
0: C'est ce que le médecin t'a dit, donc il t'a dit pour se remettre,
1: oui,
0: un petit blanc.
1: Il m'a dit buvez beaucoup.
0: Ah, ouais, ouais.
3: Faut s'hydrater, hein, c'est vrai.
0: Ouais, bien sûr. Bon, allez, tu sais quoi, le prochain, si c'est un café, ça m'arrangerait. C'est pour moi, c'est ma tournée. D'accord?
1: Je vous remercie. Merci.
0: Je te fais une bise, Bobos.
1: Un petit bonjour?
0: Oui, bien sûr, vas-y. Mais bien sûr.
1: Un petit bonjour à la guinguette ambulante. Voilà.
3: Ah, c'est la guinguette ambulante.
4: La guinguette ambulante.
0: Ah, la guinguette.
2: La guinguette people.
1: C'est une association, c'est une caravane qui se déplace avec des concerts. Voilà.
0: Très bien, mon ami. Très bien. Et la quéquette ambulante, c'est autre chose, au Cap d'Agde. Je t'embrasse. Repasse-moi la patronne. Repasse-moi Océane.
1: Merci, au revoir.
0: Ciao. Océane.
5: Oui.
0: Bon, et s'il y a des gens qui veulent passer dans le coin, qui font un bisou, alors c'est quoi l'adresse?
5: C'est à Véro, au centre de Véro.
0: Voilà, c'est en Saône-et-Loire. La grosse ville à côté, c'est quoi?
5: Entre Cluny et Charolles.
3: Ah bah oui,
0: Cluny et Charolles. Et s'il y a encore plus gros à côté, c'est quoi?
5: Mâcon et Patrimonial.
0: On y est, ça y est, Mâcon.
3: Rien à voir avec Angers.
2: Là, je me rends compte que...
0: Non, du tout. Gros bisous, je vous embrasse.
5: Bonne journée.
0: Vous m'enverrez la facture, hein, c'est moi qui vous ferai le chèque et tout. Et tout. D'accord. Bisous, au revoir.
3: Bisous.
0: Au revoir, le bar. Salut, Bobos.
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0: Ah, Bobos, le médecin lui a dit faut boire. Il dit bah, j'y vais.

0: des gens qui laissent leur repas de cul vide dans les toilettes.
1: Ah oui, d'accord. C'est
0: la casse le plus. T'as l'impression qu'on attend une cérémonie officielle pour dire c'est bon, le papier est vide, vous, le rouleau, vous pouvez l'enlever. Ou alors, il doit être très lourd. C'est vraiment le truc qui m'agace le plus. Quoi.
2: On s'attendait à des questions sur l'émission, oui. Mais sur nous. Mais, mais t'as raison.
3: Sur autre chose, peut-être.
2: Alors, t'as raison, parce que je me suis retrouvé dans cette situation ce week-end. J'étais parti dans des toilettes en me disant je vais avoir un petit moment de tranquillité. Et
4: là, il faut avoir la planque à Patrick.
2: Bah, plus rien.
4: Ouais, bah, oui, c'est ça.
2: Et heureusement, il y avait une planque à Patrick. Ah. Heureusement, il y avait des gens qui avaient. Il y avait un petit truc sur le côté qui était vachement.
4: Bah, il avait servi que deux fois, mais donc.
2: Non, mais heureusement, il y avait un truc dans le tiroir, j'ai vu ça a pu aider. Mais tu as raison, quand c'est fini, vous jetez. Je suis d'accord. Je suis d'accord, mon Christophe. T'habites où ?
0: C'est agaçant. Alors, pour l'émission.
2: Non, mais t'habites où ?
0: Moi, je suis en Dordogne.
2: Vous n'avez pas eu des orages sévères cette nuit, vous ?
0: Si, grave. On a eu comme des balles de tennis, en fait.
2: Oui, je sais.
0: Ça a bien perforé pas mal de petites maisons autour de chez moi. J'ai eu la chance, en fait, de juste avoir quelques tuiles de virée. C'est compliqué. C'est très compliqué. Et l'électricité, village d'à côté, pas avant
2: milieu
0: de semaine prochaine.
2: Village d'à côté, pas avant la semaine prochaine, ça vous paraît rigolo à dire comme ça, mais quand t'as tout dans le congélo, les machins, les trucs, tout est flingué en 24 heures. C'est mort. Qu'est-ce que tu voulais nous dire d'autre, mon ami ?
0: Je vous aime, très fort, continuez. Il faut continuer. Et puis, merci à toute l'équipe, là. Stouff, Pietre, et puis tout le monde. Quoi.
1: Les autres, merci.
0: Après, je finis par Coco. Coco, c'est vraiment très bon, très bon, très bon. Très bon. Je me lève le matin, vous me faites rire. Vous me faites vraiment rire. Continuez, améliorez peut-être des petits trucs. Lâchez-vous un peu plus. L'après-midi, j'aime bien. Il y a quelqu'un qui disait. Moi, j'aime bien, c'est les appels téléphoniques.
2: Ouais.
0: Je pense que du prank, comme tu fais là, c'est top.
2: Ouais.
0: Voilà.
2: Et ben, on va refaire. Et ben, on va continuer. Je te fais un gros bisou. Je t'embrasse, mon ami. Salut.
0: Passez de bonnes vacances.
2: Salut, mon Christophe. Vite,
0: parce que là, franchement, ça va pas être top.
2: Oh, c'est gentil. Bonnes vacances à toi. Bah, nous, on attend que le détroit d'Ormuz soit libéré.
4: Moi, je vais passer mes vacances dans le détroit d'Ormuz. Donc, tant que c'est pas ouvert.
1: Non, mais on va y aller nous-mêmes. On va l'ouvrir nous-mêmes.
2: Il y a un moment donné, Trump n'y arrive pas. Personne n'y arrive. On va y aller. Mais bien sûr qu'on va y aller. Écoutez, à un moment donné, bien sûr, je t'embrasse. Salut Christophe, bisous. Amandine, ça va Amandine ?
5: Oui, salut tout le monde. Bonjour.
2: On t'écoute Amandine, c'est ton moment.
5: Moi j'ai eu de la chance parce que j'ai eu l'occasion de passer à l'antenne cette année-là. Et justement, j'ai inauguré le jeu de la mémoire avec Tony l'après-midi.
2: Ah ouais.
5: Et je l'avais mis une bonne raclée d'ailleurs.
1: C'est pas très dur au niveau de la mémoire.
5: J'allais dire, en soi, c'était pas hyper difficile. Non, et en fait, je voulais vous dire, et je pense que je suis un peu le porte-parole d'énormément d'auditeurs, c'est-à-dire que vous êtes vraiment le rayon de soleil de la journée pour beaucoup, beaucoup de gens. Les temps sont durs pour tout le monde. Les actualités, elles sont hyper anxiogènes. Et franchement, vous avoir le matin et l'après-midi, ça fait un bien fou. Franchement, c'est génial. Moi, je me marre toute seule dans ma voiture. Franchement, c'est top. C'est un super moment. Donc, mille merci. Franchement, mille merci d'être là. Parce que vous vous rendez pas compte du bonheur que vous apportez aux gens, quoi.
2: Bah, t'es un amour. Voilà. Bah, merci à vous, en tout cas. Parce que nous, on s'éclate tous les jours. C'est un bon

0: D'accord.
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2: Ouais. L'émission qui déchire. Ouais.
3: Pas Europe 2, pas Fradio, pas Europe 2.
1: Pas... C'est bon, on a compris, monsieur le président.
0: Vous nous laissez vos messages 06 33 11 32 11. Salut Johan, bienvenue sur Europe 2. Johan, comment ça va?
4: Ouais, salut l'équipe, bonjour, comment
0: salut,
4: ça va?
0: Salut, ça va bien mon Johan, t'habites où?
4: Bah impeccable, j'habite Lourdes-Boite à côté de Guingamp.
0: D'accord,
5: allons là mon Guingamp.
0: Allez la Bretagne, je t'écoute mon petit Johan.
4: Bah je voulais déjà vous remercier d'être revenu à l'antenne, une belle année. Voilà, des vacances à Josiane ou une stagiaire pour la rentrée quand même. Pour refaire le goudron en bas, mais pour faire quelque chose.
0: On n'a pas vu passer cette année.
6: Mais c'est fou comme les gens s'attachent à Josiane.
7: C'est vrai.
0: Josiane, ouais. Ah ben c'est Josiane de la Conta quand même. Hein.
5: C'est elle qui signe l'échec pour
0: c'est
5: eux.
0: Elle qui signe l'échec.
6: Pourtant, elle est pas aimable. Hein.
0: Ça ne rigole pas. Hein. C'est Josiane quand même.
6: Ouais,
0: c'est Josiane. Bon, ok, Josiane reviendra avec l'argent. Autre chose?
4: Non, mais voilà, mais. Peut-être refaire l'appel en boucle. Ça, c'était des bonnes séquences que vous avez fait. Faire bien
0: l'appel en boucle, on refera. Ouais,
6: j'adorais cette séquence.
0: Si, on refera. Ah ouais. Faut des trucs plus courts, voilà. Mais on refera.
5: Mais on peut reprendre le texte qu'on avait avant.
0: C'était quoi déjà? On appelait des
5: hôtels.
0: Souvent, c'était des hôtels. On appelait des hôtels et puis il y avait un texte mais qui est toujours le même. J'ouvrais la chambre machin. Je suis
5: bonjour.
0: Voilà, il y avait un chien. Est-ce que vous avez un problème avec les
6: et
0: chiens?
6: Et ça se terminait avec un coup de pelle.
0: Ouais. Et le gars raccrochait. Puis il y avait une personne qui lui disait exactement le même texte.
6: Ah, oui.
0: Et évidemment, au bout du troisième coup de fil, le gars devenait fou.
5: Oh mon Dieu!
0: Voilà, donc. Homme arrive par moi avec une pelle. Et je crois bien que. Voilà. C'est. Oh, je sais pas.
7: On note.
0: Oh, c'est rigolé. On ne regrette pas sa soirée.
6: Non, c'est peut-être plus pour l'après-midi, ça, du
0: coup. Oui, l'après-midi. Je note pour l'après-midi.
5: Oui.
0: Salut, mon ami. À bientôt, Johan.
4: Ouais, mais à bientôt, salut.
0: Bisous, bonne vacances. On a qui d'autre? Allô. Karine, bonjour, Karine.

0: Moi, je,
1: oui, vaut, non, vaut, mais on est d'accord.
0: Vaut mieux toujours en rire, mais c'est vrai que des fois, il y a quand même des trucs. Je pense que vous voyez passer des fois les infos. Moi, c'est comme ça que je fais. Hein. Je vois passer l'info, je vois passer le truc. Je vois, quand il y avait le petit Rams à la douane, là, je voyais passer les trucs. Je dis, mais c'est normal que BFM Télé mettre des caméras devant chez lui en disant « Hamza n'est pas encore arrivé, mais il va, mais comme si on parlait de Johnny Hallyday qui allait faire le Stade de France.
1: Ouais. » Ouais, on leur donne du crédit, en fait. Hein.
0: Et je vois ça chez moi, des fois, je me dis « C'est pas possible, il faut que j'en parle. Est-ce que je suis le seul à penser ça ou est-ce qu'il y a beaucoup de gens chez eux qui pensent comme moi ?» Donc, voilà, mais donc, souvent, je vous donne mon point de vue. Vous en pensez ce que vous voulez. Il y a des gens qui ne sont pas d'accord. Des fois, je me fais tailler sur les voitures électriques. Parce que je donne mon avis sur les voitures électriques. Il y a des gens qui me disent « Oui, on a bien compris que tu n'aimais pas. Et pourtant, j'en ai une. J'en ai une de voiture électrique, donc je suis bien placé pour savoir que j'aime pas.
2: Et mais... scooter, scooter.
0: Voilà, donc voilà. Mais je, vous savez, c'est vrai que des fois je donne mon avis, des fois je me dis, ah pourquoi tu.
3: Chaque fois qu'il passe devant sa voiture électrique, il dit, t'es moche.
0: Non, je t'aime pas. Mais non, mais quand je vois qu'on me l'a vendu, et je vais terminer là-dessus pour 500 bornes, et que quand je du Touquet, j'ai 250 km, et qu'en hiver, il me reste 40 bornes, et tous les gens le savent, 220 km plus 45 km, ça ne fait pas 500. Non. Et qu'en fait, quand t'es en hiver, tu perds 20% de ta batterie et si tu mets le chauffage, tu repères 20% de ta batterie. Donc tu es là, je suis là à rouler en hiver avec mon pull qui est fermé jusqu'en haut parce qu'on m'a arnaqué sur la distance.
4: À 50 km/h sur
0: la route. Ouais, non mais donc voilà, donc j'ai des raisons de
1: pas être content.
0: Ouais. Ça me saoule. La rente, celle-là, dans 2 ans, ça va être vite fait.
4: Alors, dans 2 ans.
0: Ah, dans 2 ans, je la rends.
4: Dans 2 ans, je la rends.
0: C'est ma dernière électrique. Bisous, je t'embrasse. Salut, mon ami. À bientôt.
1: Allez, bisous, bonne vacances.
0: On a le temps pour prendre quelqu'un rapide.
4: On en a plein d'autres, mais on peut. Sinon, on en fait un ou deux après.
0: Allez, Sylvia rapide. Ma petite Sylvia.
5: Oui, salut l'équipe.
0: Ma petite Sylvia rapidement, dis-moi.
5: Je trouve qu'il manque un petit peu de filles dans cette équipe.
0: Tu veux venir?
5: Ah, bah oui, forcément. Je veux bien.
2: Bah, viens.

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3: Là, vous entendez ?

0: qui d'autre? On a Philippe. Ça va, Philippe?
1: Philippe!
2: Ouais, salut l'équipe.
1: Philippe.
2: Déjà, merci pour cette super saison. Coé, merci d'avoir diffusé le message de mon association cette saison sur le sauvetage des fans, des bambis.
0: Ouais.
2: Ça, c'était super cool parce que je sais que tu aimes beaucoup les animaux. Et puis, j'ai une question pour la saison prochaine.
0: Ouais.
2: Qui est-ce qui va faire la voix de Zizou?
3: Ah, ben oui.
1: Ça, tu le fais un peu.
0: La voix de Zizou, l'avantage, c'est qu'elle est très très proche de la voix de Didier Deschamps.
3: Il y a un accent marseillais un peu.

0: Vito Angers, très bien. Je valide les deux. Le journaliste, ils avaient quoi?
1: Amiens.
0: Amiens. Excellent, excellent. Ah, très bien.
2: Je suis content, je suis content.
0: Se mange avec les doigts. Oh,
3: Ananas.
0: Pardon.
3: Ananas.
0: Oh, oui, d'accord. Oui.
3: Abricot.
0: Ouais.
1: Ananas.
3: Un crâne morue.
1: Oui. Ouais.
0: Excellent, excellent, très bien, très bien. Dans un sac de plage.
3: Des Havaianas.
1: Non, non, c'est avec un H.
0: C'est dommage, c'est bien joué.
4: Alors, Anaconda, c'est avec un A.
1: Dans un sac de plage,
3: un sac de plage. Un gros sac de plage.
4: Tu vas en Thaïlande pour l'avoir.
1: Zéro.
0: Vous aviez trouvé quelque chose, vous?
1: Ambre solaire.
0: Oui.
1: Oui.
0: Bien sûr, bien sûr.
3: Rien du tout.
0: Ambre solaire, ça aurait marché, évidemment. Très bien. Activité de vacances.
3: L'ambre solaire. Je sais pas, j'ai rien.
4: L'escalade.
0: L'escalade. L'escalade, on va voir, ça c'est bien, l'escalade.
1: L'amour. Ah oui, ah oui, bah oui, bah ouais.
0: Laurence, elle est un peu gênée en le disant.
1: Oui, oui, oui, oui, Lolo, rien.
4: Je m'abstiens.
0: Allez, on y va. Quelque chose qui pue.
3: Les anchois.
4: Ouais. Mm-hmm. Il y avait Anus aussi.
0: Ah oui, bah oui. Elle avait pas ça. Elle nous a trouvé ambre solaire, machin tout, et Anus a pas trouvé.
2: Écrit fion.
0: Souffle.
1: Bah 3-3.
0: 3-3.
3: Ah merde.
2: Ah ouais, mais non.
1: Ouais.
0: On recommence.
1: Merci.
0: On recommence. Lettre D.
3: Pardon, c'est
2: bon. Non, j'allais dire D.
0: D. On est parti avec la lettre D. Allez, messieurs, dames. Allons-y, mesdames, messieurs. Bienvenue dans le bac à coco. Le principe du bac à coco, c'est très facile. C'est très simple. Il faut donc trouver des noms

0: Dallas.
1: Oui.
2: Doué.
1: Ouais. Se manger avec les doigts.
3: Un donuts.
1: Oui. Ah, oui.
4: Dentifrice.
1: Non.
4: Non.
1: Vous aviez quoi, vous?
0: Des dés de fromage, mais.
5: Donuts aussi.
1: Donuts, très bien, donuts, très bien. Mais... Dans un sac de plage.
3: Du déo.
0: Oui.
1: Oh là, ah
0: oui.
1: Là. Vito.
4: J'avais rien.
1: Très bien.
3: Ah, oh là là, tu m'as menti là.
5: J'avais remis les donuts, moi.
1: Ah, ouais, d'accord, oui, tu peux tout mettre gonflable, bien sûr. Activité de vacances.
3: Du drisbee.
0: Ah non.
4: Moi j'avais le jet ski.
1: Oh, le jet ski avec un dé. Oh, les analphabètes.
2: Le drésième.
0: Oh là là.
1: Vous quoi?
0: Dormir.
1: Bah oui, bien sûr. Et enfin, quelque chose qui pue.
3: Un doigt.
4: Eh oui, j'avais mis aussi mon doigt.
1: Eh, le fameux doigt qui pue, bien sûr. Vous aviez rien. Piette, c'est Piette.
3: Allez,
0: c'est Piette qui gagne.
1: Je crois, si je ne dis pas de bêtises, que Eric a bien fait de miser sur Piette. Eric, direction l'hôtel Madeloc. À Collioure, tu vas adorer cet endroit.
3: Je suis invaincu.
0: Ah, bien sûr que
1: tu fais des photos.
6: Ouais, pas de soucis.
1: Bisous, mon pote. Bisous, je t'embrasse fort.

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1: Rendez-vous 15h30, c'est le moment de filer le micro pour terminer à notre jeune stagiaire qui était avec nous. Il est resté 15 jours avec nous. Rappelle ton prénom, rappelle ton âge.
2: Vincent, j'ai 15 ans.
1: Vincent veut faire de la radio, mais pas n'importe où, il a dit ici.
3: Ouais.
2: Ici, ouais.
1: Tu as déjà une idée de l'horaire ou pas?
2: Parce que tant qu'on soit 20h minuit à la tranche de Quentin.
1: Ah ouais.
2: Soit.
3: Tu vas être content.
1: Extrêmement content. Ouais, il est content, Quentin, d'apprendre que.
2: T'as plus de tranche. Ou alors 11h, 15h30 à la place de Julien.
1: Très bien. Alors attention, pour l'instant, on va lui faire une intro.
3: Ah.
1: D'accord. Qu'est-ce que tu peux. C'est quoi le titre d'après?
2: Open Light.
3: Taylor Swift.
1: Taylor Swift. Tu peux le mettre?
3: Oui.
1: Voilà, tu vas voir, tu t'entraînes et puis après tu le feras en live, d'accord? T'as 6 secondes, mets un casque, donnez-lui un casque à ce petit jeune. Donc tu vas dire bisous, bonne journée, faut que tu cases Taylor Swift, Europe 2, jeudi, ce que
3: et
1: tu veux.
3: Et Quentin, je vais prendre ta place.
4: Voilà. D'accord, t'as 6
1: secondes.
4: Tu rajoutes ça, ouais.
1: T'as 6 secondes.
2: 6 secondes 5.
3: Oui.
5: Ah, tu sais lire l'écran alors que moi, pas du tout.
3: Moi non plus.
1: Eh oui.
3: Où est-ce que c'est marqué ça?
1: Corentin vient de se rendre compte que le chiffre, c'est l'intro.
5: On le voit, d'accord. Ah,
1: t'es prêt?
5: Oui, c'est ça.
1: Allez, entraîne-toi.
2: Allez, tout de suite sur Europe 2, Taylor Swift et Open Light. Et nous, on se retrouve le 27 août. 24 août, pardon.
1: Voilà. Ça fait de la merde.
4: Plus de sourire.
3: C'est nul.
4: Et souris.

0: Ça fait de la merde.
1: On va la refaire.
2: C'est nul.
3: Souris.
0: Petit dynamisme. 3, 2, 1, on y retourne.
4: Allez, tout de suite sur Europe 2, Taylor Swift avec Opelette. On se retrouve le 24 août.
2: Non,
3: c'est pas Opelette.
0: Ah si, c'est Opalite.
3: Ouais. Mais Opalite.
0: Bon, t'es prêt?
3: Opalite.
0: C'est pas Opalite, hein, c'est Opalite.
4: Opalite.
0: Ok. Opalite. Ah, d'accord,
1: Opalite,
0: t'es prêt?
1: Opalite, c'est Fenwick.
0: Tu vas le faire dans un instant. Tu vas le faire dans un instant. Allez, bisous, à tout à l'heure, 15h30.
5: Oui, c'est fini pour aujourd'hui. Rendez-vous en direct le 24 août sur Europe 2.
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4: Allez, Taylor Swift, Opalite sur Europe 2. On se retrouve le 24 août. Belle journée.
0: Merci beaucoup.
1: Bien.

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2: Et oui, le jeudi, ça se passe au rythme d'Europe 2. Oui, dans les Pays de la Loire. Pour votre planning d'été, je m'en occupe. Bien sûr, comptez sur moi. Je vous offre vos places pour le concert de la Star Academy à l'Arena des Sables. Vos entrées aussi pour Terra Botanica et la nocturne Terra Nocta du côté d'Angers. Et évidemment, je vous accompagne en musique toute la journée au rythme de Jérémy Frérot. Son dernier titre, Frérot, c'est sur Europe 2 Pop Radio.
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0: sur Europe 2 Pays de la Loire. Oui, le prochain avion que vous allez prendre à Nantes Atlantique, il pourrait vous emmener du côté de Berlin.
1: Ouais.
0: Ça vous tente pas un petit séjour comme ça? Ouais, tout frais payé, direction Berlin, à l'occasion de la sortie de

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1: Pour moi, dans la musique, hein, je vous le dis, dans les Pays de la Loire, il n'y a rien de mieux que le mélange de genres. Pourquoi se cantonner à un seul genre musical quand on peut essayer de mélanger, par exemple, de la musique classique avec du rock? C'est exactement ce qu'a fait ce groupe, The Verve, avec Bittersweet Symphony. Ah oui, ce titre fait partie maintenant des indémodables. Ils ont réussi à mélanger, à la base, un titre classique avec un peu plus de rock, avec une batterie derrière. Et ben, je trouve qu'ensemble, ça marche super bien. Ça fait partie de mes bonus Pop Europe 2 que je vous partage.

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0: Parmi les nouveautés que je vous ai fait découvrir ici dans les Pays de la Loire sur Europe 2, il y a ce titre de Freya Sky. C'est une chanteuse anglaise qui a participé à l'Eurovision Junior en 2022. Et du haut de ses 16 ans, elle a chanté ce titre Silent Treatment. Et c'est sur le nouvel Europe 2 et déjà premier sur la pop Europe 2 Pop Radio.
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0: Et sur Europe 2, Pays de la Loire, ne bougez pas cet été. Il y a trop de choses à faire dans la région.
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0: Ben oui, direction Terra Botanica, c'est du côté d'Angers. C'est le premier parc du végétal en Europe avec des jardins vraiment incroyables. Des plantes venues du monde entier, des attractions, des spectacles, des balades en barque aussi. Voilà, c'est une vraie aventure à vivre en famille. Et puis en bonus, vous savez quoi, je vous offre non pas 4 passes, mais aussi 4 passes pour Terra Nocta, la nocturne du parc, avec des lumières, des projections, un parcours magique. Moi, je recommande à 100%. Et c'est à gagner dès maintenant, 02 28

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0: des attractions, des balades, des spectacles. Et puis tu vas passer donc une bonne journée, ça c'est sûr. Mais ça s'arrête pas au coucher du soleil, puisque je t'offre aussi Terra Nocta. Alors c'est quoi Terra Nocta? Et bien c'est le parcours nocturne illuminé qui est vraiment magnifique. Bravo à toi Stéphanie, profites-en bien.
1: Merci.
0: Avec grand plaisir.
1: C'est vraiment un super cadeau. Merci beaucoup.
0: Eh ben écoute, avec grand plaisir. Le tout, c'est d'en profiter. T'es en vacances là cette semaine ou t'es au travail?
1: Non, je suis au travail. Enfin là, on pose déjeuner, mais oui. Je reprends le travail après.
0: Ok. Eh ben écoute, bon courage à toi, Stéphanie. Bon courage à toi. Puis comme ça, ça te fera une petite pause. Et puis restez bien avec moi. Moi, je vous offre un concert aussi au Sable d'Olonne à ne surtout pas louper. Ça va arriver là dans les prochaines minutes. Pour l'instant, un duo pop, This Is, avec la chanteuse Théodora, deux artistes pop du moment, sur le titre Mélodrama. C'est sur Europe 2 Pop Radio. 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
1: Il y a des titres comme ça ici dans les Pays de la Loire qu'on adore réécouter grâce à Europe 2. Mon bonus Pop Europe 2 pour vous. Ce titre indémodable de Travis avec Sing. Celui-là, il s'écoute en cabriolet là, en direction de Pornic, de la Baule. Cheveux au vent, ouais, à mettre à fond bien sûr. C'est mon bonus Pop Europe 2 pour vous dans l'Ouest.

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0: Allez, profitez de l'été avec tous les artistes pop Europe 2. Et petit point sur les plages de Loire-Atlantique. Attention, temps orageux attendu aujourd'hui hein, sur la côte atlantique selon Météo France. Soyez donc vigilants. Côté marée, coef élevé 98. Pleine mer en fin de journée à Pornichet dans une eau à 21 degrés du côté de Saint-Michel-Chef-Chef. 27 sur le sable avec un risque de pluie selon les nuages d'orage localisés. Index UV 7 à 8 malgré les orages.
1: Ensoleillement, température de l'eau, conditions de baignade, c'était la météo des plages Europe 2.
0: Et pour tous ceux qui sont pas forcément en vacances ou tous ceux qui ne peuvent pas aller sur la côte atlantique, et ben on en profite quand même hein, de l'été.

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0: Alors profitez de l'été, bonnes vacances à vous.
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0: Et après une journée bien remplie, certains vont chercher la fraîcheur sur les bords de l'Erdre à Nantes, d'autres vont

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sais quelle réaction vous allez avoir ici sur Europe 2 Pays de la Loire. C'est quoi ce titre? C'est une nouveauté. Sébastien Tellier, un artiste dans l'univers disco-pop associé à la belle voix de Juliette Armanet, c'est Attraction. Et c'est dans votre voiture sur la 11, ici dans les Pays de la Loire, que vous le découvrez sur Europe 2 Pop Radio.

En fait, je crois que cette semaine, on est tous un petit peu crevés à cause de la canicule qui nous a un petit peu empêchés de dormir ces dernières nuits. Bon, il va faire un petit peu plus frais cette nuit normalement, mais en tout cas pour cet après-midi, c'est Bruno Mars qui vous accompagne. Ça, par contre, je suis désolé, ça va faire grimper la température.

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en parle là tout de suite maintenant. C'est parce que Muse, avec leur titre Night Shift Superstar, et ben c'est tout de suite, c'est maintenant, c'est sur Europe 2. Allez-y, Europe 2 au 7, 12, 13. Bonne chance à vous.

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Attention, dans les Pays de la Loire, je déclenche l'alerte nouveauté pour ce tout nouveau titre de Stromae. Il est de retour en collaboration avec la chanteuse Tove Lo. Le titre s'appelle Des Fleurs et il est déjà sur le nouvel Europe 2. Oui, et déjà premier sur la pop. Europe 2 Pop Radio. Évidemment.

sur Europe 2 Pays de la Loire, alors que le FC Nantes descend en Ligue 2, Le Mans passe en Ligue 1 et constitue son équipe en ce moment. Bon, par contre, c'est fou, parce que ça faisait 16 ans que Le Mans FC était en Ligue 2. La remontada de fou, hâte de voir ça. Et pour les entraînements des joueurs, la playlist pop parfaite, avec ce titre de Miles Smith sur Europe 2 Pop Radio. Watching.

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0: je peux vous dire qu'elle m'a tombé d'un moment à l'autre, puisque elle est, il y a deux minutes, je l'ai entendu hors antenne. Elle parlait avec notre producteur son du matin qui avait fait un petit ponche. Et elle lui était là, elle disait très sérieusement, il disait hey, franchement, tu l'as un peu rallongé, il est meilleur que ce matin. Il est un peu moins.
1: À 7h du mat', il n'était pas.
0: Là, tu l'as moins dosé. Voilà. Et donc, depuis tout à l'heure, elle a pris un truc blanc pour qu'on ne voit pas au travers. Et elle y
2: Pourquoi
0: va.
2: Pourquoi tu me fais passer
3: C'est du jus d'orange. Je constate, Mastouf, que tu tiens, c'est toi qui tiens le plus.
0: Bien sûr.
4: Parce que vu tout ce que tu t'es enfilé,
1: t'en as un litre quand même. Là.
0: D'ailleurs, on l'appelle plus Stouff, on l'appelle le Ponch. On l'appelle Poncherello dans le. Ça va, ma petite Poncherello?
2: Nos auditeurs n'ont pas besoin de savoir ce genre de.
0: Ponch. Vito qui n'a touché à rien. Même les viennoiseries que j'ai fait ramener tout à l'heure.
2: Quoi? Tu rigoles ou quoi?
5: Attendez, le
2: matin. T'as pas touché à viennoiserie?
4: Mais non.
0: Tu te fous de moi? T'as pas touché, il les a mangés.
4: Voilà.
5: Mais le matin, tu ramènes des viennoiseries et l'après-midi, tu ramènes quoi?
0: Ce matin, j'ai ramené. De toute façon.
2: C'était pas les brioches.
5: Vas-y, t'as pas le droit de passer là.
0: Comment?
5: Fais là, vas-y.
0: Hé, Obélix, t'es tombé dedans quand t'étais petit.
5: Ah ouais, je suis tombé, mais je suis sorti depuis longtemps là.
0: Bah, ne retombe pas dedans. Voilà, fais bien attention, c'est pas bon pour la santé. On en a pris quelques-unes comme ça. C'était ce matin. Comment elle va la France? On fera un bisou dans un instant à une auditrice ou un auditeur. Nous aurons tout à l'heure je vous expliquerai comment gagner jusqu'à 1000 boules en envoyant COE, C-A-U-E-T au 7-12-13. Ah, il y a une nouvelle appli de dating. Les célibataires de cette équipe, écoutez bien, je vous expliquerai comment est cette appli. Nous jouerons tout à l'heure, je ferai deux groupes. Je ferai un groupe filles, un groupe gars. Je jouerai tout à l'heure au jeu du complète les paroles parce que vous n'êtes pas mauvais là-dedans.

0: Réfléchir, non?
1: Mais tu peux refaire le crépi d'une maison avec le lait maternel ou pas?
2: Alors, c'est rare qu'on utilise de la résine pour faire du crépi, mais bon.
0: C'est les mecs qui
2: l'utilisent en résine, ouais.
0: La lourdeur des gars, 5 heures plus tard. Et un ordinateur, on peut le faire? T'as trouvé, Stouff?
3: Non, je trouve pas. Mais je suis sur plein de sites de bijoux. En fait, ça existe. Il y en a beaucoup.
0: Ah bah très bien. Tu as dû remonter le moral, Stouff. Voilà.
3: Non, mais je connaissais pas et je vois qu'il y en a plein. Il y a plein de sites.
2: C'est pas que ça. Hein. Je fais de la résine normale avec des fleurs séchées, tout ça. Mais c'est vrai que principalement, je vais utiliser.
0: Fais ta promo. Fais ta promo. Vas-y. Que les gens aillent faire un tour sur ton site. Vas-y.
4: C'est blueblue.com.
2: Ouais, et ben du coup, non, c'est vraiment Histoire Éternelle l'atelier ou l'atelier d'Anaïs. Ça dépend. Et donc c'est basé sur la nouée. Et donc ouais, je fabrique des bijoux en fleurs séchées. Je vais créer des objets de décoration aussi, des mobiles, des choses comme ça. Je peux faire plein de choses.
0: Bon,
2: Mais c'est vrai qu'on demande surtout des bijoux comme ça.
0: Je t'embrasse fort et je te souhaite une belle journée, de belles vacances. D'accord, bisous,
2: merci
0: ma belle. Bisous.
2: Merci beaucoup, bonnes vacances.
0: Bisous.
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1: Vous restez avec nous, vous cherchez l'amour. Dans un instant, une nouvelle appli de rencontre qui arrive. 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

0: choisir votre partenaire, Stouff. Qu'est-ce qui a été le plus déterminant? Imaginez, il n'y a pas d'IA, il n'y a rien du tout. Quel est le truc qui t'a le plus plu chez ton partenaire? Quel aurait été le critère numéro un qu'il a?
1: Alors, je sais qu'au premier abord, tu vas me dire, ça ne se voit pas tout de suite, mais c'est son humour.
2: Ma femme me dit.
3: Alors, ça, déjà, bonne vanne.
0: Ça veut dire que ton chéri, quand il rentre à la baraque, il prend les airs. Je sais pas si vous avez remarqué.
1: Ouais. C'est un peu ça. Ouais,
0: c'est
1: ouais.
0: Vrai.
1: Mais tu le vois pas comme ça, mais il est très très drôle.
4: Il fait l'hélicoptère.
0: J'ai toujours trouvé très drôle. Il y a une petite carapace de timidité.
1: Voilà, c'est ça.
2: Il est plein sans rire.
0: Mais quand il est tout nu, visiblement, la timidité s'en va.
2: Ah bah, tout part. Hein.
0: Qu'est-ce qui t'aurait séduit, toi? Si t'avais le truc qui t'aurait vraiment, t'aurais voulu que t'as eu chez ta partenaire.
2: Au tout début avec ma chérie.
0: Oui.
2: Elle était bonne. Je suis désolé. Elle est magnifique.
0: Puis c'est marrant de parler au passé, elle va.
5: Moi, c'était qu'elle était cool et du coup, je
1: pourquoi
5: me suis
1: elle
5: dit...
1: était.
5: Non, mais à ce moment-là, quand je l'ai rencontrée, je me suis dit.
3: Ça veut dire qu'elle est relou maintenant.
5: Elle va pas. Ben non, justement, elle va pas.
3: Bah si, là, tu l'as dit un peu comme ça quand même.
1: Ouais,
5: bon, c'est vrai qu'elle a.
0: Mais faites attention à ce que vous dites. Mon petit Pietro.
3: Mais moi, je me fais engueuler encore, mais c'est pareil, c'est un fond critère physique.
0: Et toi, elle avait ce que t'aimais.
1: Elle est bonne.
0: Oui, lui, il voulait des toutes petites fesses.
3: Et elle l'est toujours.
0: Sur une
1: paire de gros nichons.
0: C'est ce que Pietre aime. Pietre, il a un standard physique très particulier.
1: Complètement.
0: Et sa chérie rentre exactement dans les critères.
3: Skinny Busty, ça s'appelle.
0: Il aime Skinny Busty, si vous ne parlez pas anglais ou si vous ne connaissez pas cette catégorie YouPorn, c'est des demoiselles qui ont des
1: gros seins
0: et des toutes petites fesses.
3: Exactement. Oh, voilà. Je l'ai vu à la télé hier, elle est belle encore.
4: Ben, j'aimerais que tu répondes d'abord à cette question.
1: Attends.

0: esprit. Faites mes défaites sans répit, me défie. Je renie.
1: Ah. Attends, c'est je renie. Y a pas... Attends, je renie.
2: Nanana. Ouais. C'est ma sept philosophie. Ouais.
1: Attends, parce qu'il y a deux trucs différents. Il y a machin, ma...
3: Je renie.
1: Ma... Il y a hérésie.
2: Il n'y a pas philosophie, un truc comme ça.
1: Attends.
4: Ah, ouais, time.
3: Je renie.
1: Je renie, hérésie.
3: Ah, oui, oui.
1: Je sais plus.
4: Il y a ça, il y a l'autre.
1: Je oui, parce qu'il y en a deux. Oui, il y a les deux phrases qui se ressemblent.
3: Alors, tu dirais quoi?
1: Bah, Lamborghini. Celle avec la hérésie, mais...
3: Mon gosse avec Sylvie.
1: Je renie. Mon gosse avec Sylvie. Non. Je renie. C'est pas je subis ma fatale hérésie.
3: Ah, c'est je non, renie, je on renie. Change pas les trucs.
1: Renie, je renie.
3: Ma fatale hérésie, on bloque.
5: Non, il y a philosophie.
1: Ah
5: dedans.
1: Oui, ma fatale. Il y a les deux en
3: ma
1: fait.
3: Ma fatale philosophie, ça rentre.
2: Ma fatale hérésie.
3: Oh, ma fatale hérésie.
1: Je dis ça. Oui, d'accord, je dis ça. Oui, mais je crois que c'est sur l'autre parole.
3: La fatale
1: hérésie.
3: Voilà.
4: C'est une erreur.
3: J'adorais cette chanson. Vous savez quoi? J'adorais cette chanson.
0: Je veux renaître.
3: J'adorais cette chanson.
1: Attends, laisse le refrain.
3: Ben oui, évidemment.
0: Je vous m'éluis à la Saint-Symphonie au Requiem.
3: Moi, je croyais qu'il disait « Je vais au Ménuire ». Dans un instant, comment?
5: Je croyais qu'il disait « Je vais au Ménuire ».
3: Je vais au Ménuire, ah, oui, à Mozart à l'époque, bien sûr, il y allait déjà au Ménuire. Dans un instant, les gars, vous jouerez, on verra si vous êtes très très bons.
4: Ouais.
3: Et ensuite, on reviendra aux filles, bam, bam, bam, bam, petit ping-pong. Vous êtes là, il est 16h, je vous parlerai dans un instant à Cuba du pire voleur du monde, c'est Europe 2.
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3: Que s'est-il passé dans l'actu et quel temps fera-t-il? 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
8: Salut Coé, bonjour à tous. Le ciel bleu laisse place peu à peu aux nuages. Le tonnerre commence à gronder et l'atmosphère change de visage. Je vous parle de toutes vos conditions météo dans moins de deux minutes. Pour les proches d'abord de Delphine Jubilard, l'heure est peut-être venue d'obtenir enfin des réponses. Les gendarmes ont découvert ce matin des ossements dans un lieu désigné par Cédric Jubilard à une dizaine de kilomètres de Cagnac-les-Mines dans le Tarn. Le peintre plaquiste de 39 ans qui a avoué il y a 10 jours être à l'origine de la mort de sa femme était présent sur les lieux ce matin. Des analyses sont en cours pour s'assurer qu'il s'agit bien de la dépouille de Delphine Jubilard disparue depuis fin 2020. Une évolution majeure pourrait voir le jour en matière de justice en France. L'Assemblée nationale s'est prononcée aujourd'hui en faveur de l'imprescriptibilité des crimes commis sur des mineurs. Une règle aujourd'hui réservée aux crimes contre l'humanité. Le texte est soutenu par le gouvernement, même si Gérald Darmanin, le garde des Sceaux, prévient qu'il pourrait être jugé contraire à la Constitution.

0: un cadeau qui n'a pas été envoyé, mais je ne peux pas vous en dire plus parce qu'il y a des gens qui peuvent écouter.
1: Ah,
0: bah oui, je vous dirai qui j'appelle au dernier moment. Et je ferai en sorte que cette personne n'écoute pas au moment où j'appelle.
1: Ah.
0: Je vous expliquerai tout ça dans un instant, ne cherchez pas. Tony, le producteur de cette émission, écrit globalement comme une biquette qui viendrait d'avoir un iPad. C'est vous dire le nombre de fautes d'orthographe qu'il y a là-dedans. Nous lui ferons réviser son orthographe tout à l'heure et tout le monde pourra jouer. Je vous parlerai du film sur Sylvester Stallone. J'ai vu les premières images, pas mal. Hein.
2: C'est quoi le film?
0: On en parlera tout à l'heure, pas mal. Ouais. C'est sur sa vie. C'est la galère qu'il a eue avant de Rocky. En fait, au cinéma américain, parce que

0: Non.
1: Non.
2: Mais merde,
3: bien,
2: si,
3: bien,
2: non.
3: Bien, bien.
4: Attendez, laissez-le.
3: Il vient plus de portes que sur ma Citroën.
2: Est-ce que tu peux remettre l'extrait, s'il
4: te plaît? Vas-y.
5: T'es d'un quartier populaire, j'ai appris à être fier. Bien plus d'amour que de misère.
4: Bien plus de liqueur que de bière.
2: Non, je suis sûr, c'est ça.
0: Non.
3: Ah, c'est ça, les liqueurs que de bière?
4: Non. Arrête de l'embrouiller, tu peux l'aider, s'il te plaît, vous jouez ensemble.
3: J'en ai aucune idée.
4: Tu dirais quoi?
2: Bien plus de cœur ou de.
3: Il y a Lucifer
2: de haine, je sais pas quoi, non?
4: Bien plus de cœur que de haine, alors?
2: Non, je sais plus. Ben oui, mais il m'en
3: fout. Stouf,
0: stouf. Bien plus de cœur que de pierre.
6: Que de misère.
5: Bien plus d'amour que de misère.
0: Ah oui.
5: Bien plus de cœur que de pierre. Je n'ai qu'une philosophie.
4: T'es pas loin,
2: Elles ont pas dit fatal.
4: C'est quoi, pour la peine, je vais mettre plus difficile. Tina Arena pour les filles, attention, on y va.
0: Allez plus haut.
2: Bagdad?
4: Non.

0: c'est maintenant. Hey, non, c'est maintenant qu'il faut briller.
1: Ah, okay. Pardon.
0: Allez. Les rois du monde.
2: Ah, ah, c'est pour ça, Corentin.
1: Ah, mais il chantait pas en même temps.
3: Mais non, mais là,
1: il chante en même temps. Là.
0: Attendez, mais vous, parlez, non, mais vous parlez dessus. Ah, ouais. En fait, c'est inaudible.
3: On n'a pas compris.
0: Pas. Ouais, vous n'avez pas compris, donc les gens n'ont pas compris. C'est les gens ne peuvent pas jouer.
4: Les rois du monde se battent entre eux.
1: C'est qu'il y a de la
3: place. Mais on
1: comprend rien ce qu'il dit.
3: Mais non, c'est même la phrase,
2: les rois du monde se battent entre eux, c'est qu'il y a de la place.
0: C'est qu'il y a de la place. Hey, je vais pas, attendez, je vais pas appeler le chanteur pour qu'il rechante.
3: Bah, il a pas, excuse-moi, monsieur.
1: C'est qu'il y a de la place, on dirait que c'est un ananas.
3: Les traces de pneus.
1: Voilà,
3: c'est vrai.

0: C'est
1: qu'il y a de la place, on dirait que c'est un ananas.
2: Les traces de pneus.
1: Voilà,
3: c'est sur la terrasse.
4: Il pourrait articuler, hein.
2: C'est ça, qu'il y a de la place. E, c'est en E, forcément. Ah
4: oui. Attends.
1: Oui. C'est qu'il y a de la place.
4: Tu peux remettre ou pas?
2: Vas-y. Les rois du monde, c'est qu'il y a de la place pour un nain, mais pas deux.
0: Non. Ah bah, c'est presque ça.
1: Pour quelqu'un, mais pas deux.
2: Pour quelqu'un, mais pas deux, ouais.
5: Pour quelqu'un, mais pas deux.
4: Pour un roi, mais pas deux.
2: Tu dirais quoi ?
4: Pour un, mais pas deux.
1: Pour un, mais pas deux.
4: Pour un, mais pas deux.
1: Pour un, mais pas deux.
2: Pour un, pas pour deux, je vous le valide. Attention les filles, les filles, allô le monde, Pauline.
0: Ah, je connais
2: ça.
0: Ça.
3: Ah, je la connais, moi.
6: Je la connais pas. Fil du rasoir. Qu'en est-il de l'amour, des larmes et de la peine.
0: Allô le monde.
3: De tous les jours. Il y a un truc.
0: Alors là,
5: je crois
0: c'est
5: mal.
0: Parce que moi, j'aurais dit le refrain direct.
5: Il est mal taillé, parce que c'est la réponse. C'est la réponse que j'ai. Donc il n'a pas été bien taillé.
2: Ah bon?
5: Si ça devait s'arrêter, à qu'en est-il de l'amour?
3: Bah, il y a la suite, là.
1: T'as mis la réponse.
0: Et le site, c'est quoi? C'est Allô le monde?
3: Non, non, non.
0: Parce que...
1: Ouais, dans la vie de tous les jours.
5: On l'a oublié, c'est de la merde. Allez, prenez-moi Indochine, ça va faire plaisir à Stouff. Indochine.
1: Ouais, mais facile pour...
5: Allez.
0: Vas-y.
5: Ah, alors, moi, Indochine, je suis nulle. Hein.
0: Ah, parce qu'elle avait un peu froid.
3: Oh là là.
2: Ah bah non.
5: Bravo, Mastouf. Les gars, c'est à vous, Herbert Léonard.
0: Oh, ah. Oh putain. Et ta peau
1: manque à ma peau. Oh non, pas ce moment.
0: Ça, tu connais.
5: Attention.

0: patte.
1: Vendée.
2: Non, non, je n'arrive plus.
3: J'ai perdu le sommeil.
2: Et je n'arrive plus à
0: rentrer tard.
4: Ce que vous faites pas, quoi, en fait.
3: Vendée.
0: À me coucher tôt.
2: Mais non, je n'arrive plus à me coucher tôt, ça veut rien dire.
0: Je n'arrive plus
3: à travailler.
5: Travailler.
6: J'ai perdu le sommeil et je n'arrive plus à travailler.
0: Bravo, on a gagné.
2: C'était presque pas nul.
4: Non, on peut... Oh, c'est le refrain.
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2: Le refrain, si vous êtes sage, on le mettra tout à l'heure. Si vous êtes sage.

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4: Il y aura une machine à glace à gagner tout à l'heure. La machine à glace de Magimix. Ouais. Non, c'est pour toi, c'est pour que tu le vendes. C'est pour que tu le vendes bien à l'antenne. La machine à glace de Magimix, Nat. Combien elle coûte?
5: 630 euros.
4: 630 euros la machine
5: c'est
4: à glace de Magimix.
5: Turbine à glace de la marque Magimix. Hein.
4: Eh oui. Ah oui, comme ça tu pourras mettre du chocolat.
6: Une turbine à chocolat.
5: Alors vous pouvez faire toutes les glaces du monde, des sorbets, des glaces à l'italienne.
7: Tu peux pas le faire, Pierre Belmar.
5: Des granités.
4: Et bien bonjour, chers téléacheteurs et chers téléacheteurs, vous avez le magnifique, aujourd'hui, machine à faire la turbine à chocolat de la marque Magimix. C'est la faire toute glace de sorbet, glace italienne, glace à granité, glace à grec, bien sûr. La glace sera prête en 30 minutes seulement, n'est-ce pas, Maryse? Bonjour, Maryse.
8: Bonjour, Pierre.
4: Et bien, pour gagner cette magnifique glace glace Magimix, le froid est totalement intégré à la machine, disons les impressions de la cuve de congélateur au préalable. 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Soit approximativement 3 650 francs. Vous pourrez avoir en jouant avec nous et en envoyant Koé au 7, 12, 13. Jouez avec nous, on joue.
7: Merci
4: tout à l'heure.
7: Ah, mais t'as
4: vous allez recevoir un...
8: Ah, oui, tout à fait, Pierre.
4: Vas-y, baisse ta culotte, toi qui pilote. Pas ce qu'il a voulu dire par là, mais il a parlé, vous l'avez mis en vitesse x2, je pense.
8: Je vais donner à ma cousine Simone qui est avec moi.
4: Le jeu des... Mille boules, faisons un bisou à Séverine, faisons un bisou à Emeline, faisons un bisou à Sarah. Bonjour les filles.
9: Salut les filles.
4: Comment ça va?
9: Bonjour.
5: Coucou.
9: Bonjour, salut, bonjour l'équipe.
4: Sarah, Béthune, secrétaire, je me suis trompé?
10: Bon.
4: Secrétaire en quoi?
10: Oui, allô?
4: Oui. Secrétaire dans quel domaine?

0: vous embrasse fort, bonne fin de journée. Il nous reste Sarah et Séverine.
1: Ouais.
0: Sarah et Séverine, une des deux va partir avec un petit chèque. D'après vous, qui a donné le montant le plus bas? Pourquoi c'est Sarah?
2: Parce que je la sens comme ça. C'est
0: vrai?
2: C'est une pince, Sarah.
0: Eh bien, je vais demander. Sarah, combien as-tu proposé?
3: J'ai dit 310.
0: Et alors, attention, ma petite Sarah, ça dépend combien a donné Séverine. Séverine, tu as dit?
3: 236.
0: C'est Séverine qui prend son chèque de 236 euros.
3: Bravo, merci,
0: Coé. Ah, bah, ça me fait plaisir. On t'envoie le chèque.
3: C'est le code de ma valise, Coé, tu vois, ça m'a rapporté chance.
0: C'est quoi?
4: Le code de la valise.
3: C'est le code de ma valise.
5: Tu pars où en vacances?
3: En Écosse.

0: un film qui sort sur Sylvester Stallone. Je vous explique tout ça dans un instant. Et puis, si vous êtes nul en orthographe, dites-vous en nous écoutant que ça n'est pas très grave. Vous n'êtes pas les seuls. Chez nous, nous avons le champion. Toute catégorie, Tony, qui est capable d'avoir un zéro en une phrase.
1: Ouais.
0: C'est même les profs qui ont jamais vu ça. T'as toujours été comme ça dans la vie?
2: Ouais, parce qu'en fait, je suis né à l'étranger. Moi.
0: Ah, mais bien sûr. Français, mais quelle belle excuse pourrie. Bien sûr, français, espagnol. Eh oui, bien sûr.
2: Oui, mais quand eh ben oui. En France, mais... Espagnol,
0: mais non, c'est pas vrai.
2: Je coupais l'Espagne.
0: Ah ouais.
2: Et du coup, eh ouais. On apprend le français.
0: C'est long.
2: J'ai
0: oui.
3: On lui a jamais offert un bled quand il était petit.
0: Un bled. T'as jamais eu ton petit bled?
2: Si, des bleds.
0: Le blédard, oui, rien à voir. D'accord.
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0: Je rappelle que le blédard, ce n'est pas celui qui lit un bled. Ouais. Ça n'a rien à voir. Reste avec toi, on vient dans un instant.
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3: Merci pour votre fidélité. Tous les jours l'après-midi, on est rentré un petit peu dans vos familles, dans vos voitures, dans vos camions. Vous êtes très nombreux à être avec nous tous les jours et plus nombreux qu'il y a un an, évidemment. Merci à vous tous et encore plus il y a 3 mois. Dans un instant, c'est Teddy Swims. C'est ça que vous allez entendre. Il y aura Beyoncé aussi dans la foulée avec Crazy in Love. Et puis, on se quitte après pendant un mois. On ne se revoit plus. Ah bah, à part Nat, forcément.
4: T'es obligé.
5: Vous restez ensemble.
4: Oui, oui. Ouais, ça a l'air de t'enchanter, dis donc.
3: Mais arrête.
4: Tu commences bien tes vacances.
3: Mais non, j'ai choisi ta petite tenue, là.
5: Tu m'as dit que tu l'avais quittée.
3: Eh oh, faut que t'arrêtes avec tes

0: Oh, il est grand comme moi.
1: Toi, je sais.
2: Vas-y.
1: Vas-y, je sais.
2: Bah, vas-y.
1: L'acteur qui joue dans... Finesse, la série, là.
3: Fauda.
4: Doron.
2: Le mec qui joue Doron dans Fauda. Ouais,
4: Lior,
2: c'est vrai.
4: Lior, non.
0: Moi, j'aurais dit juste. Ouais, mais non, mais ouais, mais il est triste, le gars. Il faut un mec un peu joyeux.
4: Jason Statham.
0: Non, prends Sim.
4: Oui, Jason Statham.
2: Sim. Mais vraiment, je vais t'en coller avant la fin.
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4: Patrick Bosseau.
0: Ouais.
2: Dans un instant.
4: Pas de stress.
2: Vous êtes nul en orthographe. T'es pas de stress. Ouais, dans un deuxième instant, on va réviser l'orthographe. Tony, producteur à l'émission.
4: Avec Cadillac. Ouais.

0: je fais des erreurs, mais parce que je suis distrait sous l'eau.
1: Écoutez-moi bien. Je vais vous lire des messages que nous a envoyé Tony. J'ai les captures d'écran. J'ai même les heures.
0: Je pense que c'est bidouillé.
1: Je vais te demander comment tu nous as écrit. Je vais te dire comment tu nous as écrit. Et tu vas essayer de t'auto-corriger.
2: Voilà. T'auto-corriger. Allez, tonton.
0: T'auto-corrige.
1: Personne ne l'aide. Alors, nous avons reçu 21h14. J'ai renvoyé.
0: Encore à 21h14.
1: J'ai renvoyé une bouée à la mer. Très bien. Alors, comment tu écris renvoyer?
0: J'ai renvoyé ER.
3: Non.
0: Je l'ai écrit comme ça.
1: Oui.
0: Et c'est E. Parce c'est E.
2: Il s'en sort.
1: Oui. Une bouée.
0: Ah, je crois que j'ai pas mis deux.
1: Donc.
0: C'est bouée, c'est B-O-U-E-E-E.
1: Eh oui, sinon ça fait bou.
0: Ouais,
1: voilà, à la mer.
0: Quoi je sais pas, je me suis pas trompé sur la mer.
1: Comment t'as écrit?
2: Non.
0: La mer, L-A, plus loin, M-E-R quand même.
1: Non, oui. T'as écrit M-E-R-E. T'as écrit la mer, comme la mer.
0: Je devais penser à ma mère.
1: Très bien. Alors écoutez-moi bien, parce que là...
0: Mais je sais l'écrire, je sais l'écrire.
1: Alors là, c'est encore mieux. Écoutez bien celui-là.
0: Tout ça parce que je suis le dernier de l'équipe.
2: Celui-là est magnifique.
1: Écoutez bien celui-là. Si t'arrives, ça m'arrange. Alors bon, déjà, je voulais vous dire un truc. Il n'y a pas de virgule, il ne sait pas ce que c'est. Il n'y a pas de point.
0: Pas de ponctuation.
1: Si t'arrives, ça m'arrange. Je vais aller voir aux farces et attraper s'il est ouvert.
4: Ça ne veut rien dire. Là.
0: Alors, je t'explique, ça doit être un vocal dicte au truc et qu'il écrit n'importe quoi.
1: Si t'arrives.
0: Si t'arrives.
1: À la fin.
0: Si.

vient d'enterrer le petit Robert avec le gros Larousse. On a fait tout le monde. Salut, c'est Europe 2. 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

0: Allô? Allô? Je ne sais pas si ce monsieur m'a... Allô? Allô? Très étrange.
1: Merci. Ah. Bernard Jean, monsieur, oui. Jean Bernard.
0: Oui.
1: Ne quittez pas.
2: Avec le fond verlan.
0: Allô?
1: Allô?
0: Oui, allô? Allô, bonjour monsieur. Monsieur François? Parlez fort, monsieur, je suis dans la rue.
1: Oui, oui.
0: Oui, monsieur, je vous appelle, j'écoute votre radio depuis 15 ans. Vous êtes le directeur des programmes?
1: Oui.
0: Voilà, oui. Je vous appelle, je suis fort mécontent, monsieur. J'ai gagné, j'ai joué et mes cadeaux ne sont jamais arrivés, monsieur.
1: Mais j'ai juste une question. Mon numéro de téléphone, vous m'avez dit que vous avez appelé comment et mon numéro de téléphone, vous l'avez eu comment?
0: Alors, j'ai eu Monsieur Gian à l'appareil et c'est une... j'ai appelé le standard de Europe numéro 1 à plusieurs reprises qui m'ont ensuite passé une jeune femme prénommée Hélène.
1: Hélène ?
0: Qui n'arrivait pas à vous joindre.
1: Deux secondes, s'il te plaît.
0: Et qui m'a demandé de vous appeler directement.
1: Attendez un instant. Il y a un mec qui m'appelle.
0: Monsieur Gian.
1: Tu lui as filé mon numéro de téléphone. Un auditeur.
0: Appelé plusieurs fois.
1: Monsieur Gian, je sais pas. Oui, je vous écoute.
0: Bernard Gian.
1: Bernard Gian.
0: Pour un canapé qui avait été gagné chez vous.

0: À partir du moment où vous me dites que vous avez gagné quelque chose sur Europe 2, forcément, il faut qu'on trouve une solution.
1: Voilà, le truc, c'est... très bien. Bah voilà, déjà, voilà.
0: Vous avez besoin d'un endroit pour vous asseoir.
1: Oui, monsieur.
0: Donc, on va...
1: 6 mois qu'on s'assoit par terre avec la famille. Donc,
0: Et vous habitez où, monsieur ?
1: J'habite à Clermont-Ferrand, monsieur.
0: Vous emmenez, on va trouver une solution.
1: Tant que je n'ai pas de preuve d'envoi de ce canapé, je ne raccrocherai pas, monsieur. Je suis en mauvaise santé. Vous voyez, donc j'aimerais bien que la radio Europe 2

La chute du Mercure demain. Je vous en reparle d'ici la fin de ce flash. L'affaire Jubilard d'abord connaît peut-être son épilogue après 6 longues années d'attente. Des gendarmes ont retrouvé ce matin des ossements près de Cagnac-les-Mines dans le Tarn, à l'endroit désigné par Cédric Jubilard, un lieu qui n'avait jamais été exploré par les enquêteurs. Le principal suspect a avoué il y a 10 jours être à l'origine de la mort de son épouse Delphine. Les expertises sont désormais en cours pour confirmer l'identité des restes découverts. Justice toujours et les dernières heures d'audience dans le procès de Chaumont en Haute-Marne viennent de s'achever. Le mineur de 15 ans jugé pour avoir poignardé à mort une surveillante de collège comparaissait de nouveau aujourd'hui devant le tribunal. Le ministère public a requis il y a quelques minutes 18 ans de réclusion criminelle contre le jeune homme et un suivi socio-judiciaire de 10 ans. Le verdict est attendu demain. L'été 2026 est déjà celui de tous les records. À Fontainebleau aujourd'hui, Emmanuel Macron a dressé un constat inquiétant. La France n'avait plus connu autant de départs de feu depuis la Seconde Guerre mondiale. Le président a rendu hommage aux pompiers qui luttent toujours contre le gigantesque incendie qui a ravagé 10% du massif forestier. Le chef de l'État annonce la mise en place d'un guichet unique pour collecter des fonds pour la forêt. Deux ouvriers et le gérant d'une société de travaux ont été présentés à un juge en vue d'une mise en examen. Et puis nous connaissons l'affiche de la finale de la Coupe du Monde de foot. L'Espagne va défier l'Argentine dimanche soir à New York. Une rencontre entourée par un show XXL à l'américaine. Les BTS, Madonna, Justin Bieber ou encore Shakira vont se relayer à la mi-temps pour un show façon Super Bowl de 30 minutes. Les festivités vont commencer plus d'une heure avant le coup d'envoi. Tom Cruise devrait faire une apparition. Même chose pour le rappeur Post Malone ou les chanteurs Robbie Williams et Laura Pausini. Côté ciel, le tonnerre prend le relais du soleil cet après-midi. Les orages se multiplient et concernent désormais une

0: raison de lui mettre des trucs sur la gueule. Il arrache les bouchons.
1: Oh, les missiles, ils ont des bouchons.
2: Et oui, moi, missiles, ils ont bouchons. J'adore le bouchon. Je bois bouchon, je gueule les bouchons. J'adore les bouchons. Je vais balancer bouchon dans sa gueule, lui. Bonjour à toute l'équipe. Salut, ma petite Stoufette.
3: Salut, Koé.
2: Dernière heure d'émission. On a passé une belle année. Hein.
3: Oui.
2: Ah, on a bien rigolé. Bonjour, ma petite Nat.
3: Salut.
2: Ça va? Je dis bonjour parce qu'en plus, on ne s'est pas vu ce matin. Je suis parti à 4h30.
1: T'as fait la grasse mat, toi.
3: Ouais, 8h.
4: La grasse nat.
2: C'est la grasse nat.
3: Après, je suis allé au sport.
2: Tout ce que je fais pas, quoi. Tout ce que je fais

0: Ouais. T'as fait la grasse mat, toi.
1: Ouais, leader.
2: La grasse nat.
3: C'est la grasse nat.
1: Après, je suis allé au sport.
3: Tout ce que je fais pas, quoi. Tout ce que je fais pas, elle le fait. Mais c'est ça, un couple fusionnel. Il y en a un qui fait ce que l'autre fait.
4: Il y en a un qui va se promener, l'autre qui fait du gras dans le canapé.
3: Bien sûr, voilà. Moi, je fais caca, pas elle. Tu vois, à l'hôtel, c'est... Alors, Nat, par exemple, elle fait partie des filles. Je te disais la dernière fois à l'hôtel.
0: Oui.
3: Nat, c'est une fille, c'est exactement ça. Non. Tu vas à l'hôtel avec elle, toi, t'es content, t'es heureux, t'es avec ta chérie. Et elle, comme une fille normale, elle ne pense qu'à une chose, elle fait... Ah ben d'accord, je ne ferai rien pendant 4 jours. Parce que les filles ne vont pas faire caca dans les chambres d'hôtel.
0: Non.
2: Ah bon?
0: Et nous, on ne devrait pas non plus, parce qu'on engueulait quand on est obligé d'aller à l'accueil.
3: Ta chérie, c'est pareil.
0: Ah bah ouais. Même à la maison, elle a du mal, alors autant dire qu'elle
1: a
2: Mais à l'accueil devant tout le monde, là au...
0: tu passes derrière. Devant le bureau. J'ai fini.
2: Mais dans le pot de fleurs.
1: Vous, les mecs, c'est dingue, c'est masculin, ça, vous pouvez faire n'importe quoi.
2: Parfait pour ça.
3: Moi, vous savez ce que j'adore faire? J'ai un point commun avec un copain. J'adore. Je vais le dire. J'adore faire ça dans les palaces. C'est-à-dire, des fois, j'arrive devant un palace. Je descends, je donne la voiture au voiturier, je vais aux toilettes, je kiffe et je ressors.
1: Mais des fois, ils ont des belles toilettes.
3: Ils ont des belles toilettes.
0: Avec les petites serviettes chaudes.
3: Avec la petite dame qui est là, qui te donne une petite serviette.
1: Et les petits parfums d'ambiance.
3: Bien sûr.
0: Ça coûte 40 euros de voiturier pour aller faire caca, mais...
3: C'est petit luxe. Pietro va bien?
0: Oui, ça va.
3: Mon petit Corentin aussi?
2: Ça va, nickel.
3: Elle est dure, ça se termine dans une... Alors, moins d'une heure, c'est fini.
2: C'est bon.
3: Parce que je les vois, ils ont fait la fête hier soir, machin. Le petit punch de notre producteur son, je peux vous dire que les deux en uni, ça les a affaissés.
0: Ça a été dur de repartir, mais là, ça va.
2: Mais je crois qu'ils sont maquillés encore, les deux, regardez.
0: Ah oui.
2: Je crois qu'ils ont le maquillage hier.
3: Non, mais de toute façon, si vous ne vous êtes pas démaquillé.
2: Elle m'a démaquillé, Justine.
3: La douche n'enlève pas le maquillage.
0: Ah bon?
3: Non.
1: Il faut du gras. Le mieux, c'est l'huile démaquillante.
3: Il faut se démaquiller. On croit que ça enlève, mais si vous pouvez, ça ne l'enlève pas.
0: J'ai pris de la margarine, moi.
1: Ouais, ça marche.
3: Bon, mon petit Vito va bien.
5: Oui, allez. Boulot.
3: Dans un instant, je sais, heureusement que tu es là. Dans un instant, le jeu de la machine à glace pour jouer tous ensemble. Mais avant tout ça, je voulais vous parler de cette info qui m'a beaucoup fait rire. C'est un avis négatif qui a reçu un glacier, sur la page Google de son établissement. Alors, le client s'est plaint parce qu'avec la forte canicule, sa glace a fondu. Il reproche même au glacier de ne pas l'avoir prévenu qu'il fallait mettre sa glace au congélateur en arrivant chez lui. Le glacier a répondu qu'il avait pris la remarque en compte. Néanmoins, ça semblait logique qu'en période de canicule, ça se garde au congélateur. Est-ce que vous avez déjà, vous, essayé de vous faire rembourser un truc? Mais vous vous battez, vous essayez le remboursement et vous vous rendez compte que vous êtes en tort. Vous vous rendez compte que...
0: Moi, ça me l'a fait. Ça me l'a

0: souvent ça arrive et ça m'énerve, donc j'hésite pas, je vais gueuler. Et la dernière fois j'ai fait ça, mais genre j'ai tapé un scandale. Et en fait, mes coupons de réduction, ils arrivent, ils sont sous le ticket en fait. Ils te le mettent après.
1: À la fin.
0: Donc
1: ouais.
0: Je dis là, mais là, c'est même pas une remarque. C'est foutage de gueule.
2: Qu'est-ce que j'apprends ?
0: J'ai pris trois produits qui étaient en promotion et là je vois ni celui-là, et celui-là non plus, et celui-là non plus. Elle dit oui, mais regardez, monsieur, en bas, en bas du ticket, il est là, là et là. Ouais,
1: eh ben, refaites vos tickets.
0: Merci. Au revoir.
3: Bonne soirée.
4: Mais déjà, j'aimerais tellement te voir énervé à la caisse.
0: Ah ouais.
4: Pour un truc.

0: Et du coup, la pizza était tellement petite
1: oui.
0: que j'ai appelé le gars, j'ai dit, excusez-moi, vous êtes trompé, vous m'avez fait une petite pizza. Il me fait, non, non. Je fais, ah, c'est une pizza normale. Il me dit, ouais. J'ai dit, bah, tu peux dire au pizzaïole avec ses toutes petites mains, qui a fait ma toute petite pizza, qu'il aille se faire voir. Ouais. Et le mec, il m'a dit de tout.
1: Mais la pizza, vous êtes insulté
0: 10... Oui, oui.
1: Ouais, mais t'as raison.
0: Un quart d'heure. Mais faut pas un quart d'heure au
1: Les filles, vous êtes déjà fait un truc où vous avez hurlé pour quelque chose que vous étiez en tort?
2: Non, parce que je fais très attention.
1: C'est bien, sous.
2: Moi, j'ai acheté une super cocotte, comme j'aime bien cuisiner, mais tu sais, les trucs chers, là, un peu. Ouais. Je vais pas dire la marque. Et on m'a dit surtout, faut pas trop monter en température tout de suite, faut laisser. C'est de la pierre. Ouais. Bon, comme je suis une impatiente. Ça s'est un peu émaillé. Et voilà,
3: j'ai parce que t'as mis tout de suite très très fort.
2: J'y suis allée en râlant.
4: Et c'est voilà. toi qui l'as acheté?
2: Ouais, je sais plus.
3: Et t'as peut-être fait rembourser.
0: c'est quoi? C'est le clusé là?
2: Ouais,
0: c'est normal. J'ai le même problème.
2: Voilà. En fait, il faut monter la température.
3: Moi, j'adore.
1: Ah, en fait.
2: J'espère qu'ils vont pas écouter cette émission de radio parce que je suis en train.
3: Ah, mais moi, je les adore. J'adore.
0: J'aime beaucoup.
1: Non, mais moi, il y a un truc que je comprends pas. Nat, elle est très forte pour ça. C'est la technique que vous faites, vous, les filles. Il y a des grands magasins qui font ça maintenant, type ça commence par un Z, c'est pas Zorro, mais c'est pas quasiment le même truc. Ouais. Finit par un A, un Z qui va dire Zara. et en fait, vous allez prendre des fringues, ça c'est énorme. Vous allez prendre des fringues, vous enlevez l'étiquette scientifiquement, vous mettez les fringues sur une soirée. Puis le lendemain, ni vu ni connu, vous repartez à la boutique, vous dites non, ça me plaît pas en fait, et vous rendez.
2: Mais tu sais pourquoi? Parce que comme j'étais mannequin.
0: Sérieux?
2: Non, mais comme j'étais mannequin, les stylistes font ça. Quand t'as un shooting, prennent une semaine de fringues chez Zara, par exemple, tu les portes, hop, et puis elles les rendent en fait.

0: En ce moment, il fait très chaud dans le Nord ces derniers temps.
1: Trop, trop chaud. Du coup, une petite glace.
0: Ah, c'est
1: ça
0: fort.
1: C'est magique.
0: C'est fort. Nous avons Romain. Il fait quoi, Romain? Il habite où?
2: Salut toute l'équipe. Comment vous allez?
0: Vous êtes en
3: ça
0: forme,
3: va,
0: tout roule. Très bien, très bien. Bon, il habite où, lui?
2: À côté de Nantes.
0: D'accord. Il fait quoi?
2: Je travaille dans la logistique.
0: Ok. Pauline, qu'est-ce qu'elle fait, Pauline?
4: Coucou tout le monde, bah écoutez, moi je suis éducatrice de jeunes enfants je vis à côté de Lille.
0: Allez, voilà, le Nord et Nantes, c'est ça?
3: Oui.
0: Écoutez-moi bien, j'ai trois enveloppes devant moi. Devant une enveloppe, j'ai...
5: Le bâton d'une glace déjà mangée.
0: J'ai un sachet de Mr Freeze.
5: Ça c'est mon deuxième.
0: C'est dans mon deuxième.
5: Okay. Quoi, dans une des
0: Mais il n'est pas frais, il est à remettre au congélo. Et la machine à glace. Vous choisirez l'enveloppe. Si vous trouvez sur la bonne enveloppe, vous pouvez avoir la machine à glace ou le bâtonnet ou le petit cornet. Ou le petit sachet de Mr Freeze. Voici la première question, elle tombe pour Margot. Margot, question. Qu'est-ce qui a révolutionné la consommation de glace au début du XXe siècle? L'arrivée du granité et la possibilité aux intolérants au lactose de consommer des glaces? Le cornet en gaufrette qui permettait de manger une glace en marchant? Ou l'invention du congélateur, vu qu'au XIXe siècle, on ne mangeait que des glaces fondues?
4: Le granité?
0: Pas du tout. C'est l'arrivée du cornet en gaufrette.
5: Ouais.
0: C'est ça qui a fait que les gens pouvaient se balader dans la rue et avec le cornet et ensuite grignoter le cornet. Voilà.
4: Bah, avec le petit pot aussi. Hein.
0: Bah, oui.
4: On
0: oui,
4: peut se balader dans la rue. Hein.
0: Bah, oui.
6: Ça, mais ça te prenait deux mains.
0: Bah, oui, mais non. Romain, deuxième question.

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1: Oh non !
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0: Non mais oh, c'est important, vous rigolez ou quoi ? C'est important, on joue pour une machine à glace d'une valeur de 630 euros.
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0: Là, franchement.
1: Alec Baldwin.
0: Il y a qu'un prof d'histoire en 2026.
2: Non, pas Alec Baldwin. Les Malouines, c'est Malouine. Fusil.
3: C'est une fête ça, en octobre.
0: Halloween.
4: Halloween.
0: Ah, les Malouines.
4: Malouines.
0: Moi, j'adore me déguiser pour le Malouine. Mais non, les îles Malouine, c'était, si je ne dis pas de bêtises, c'était l'Angleterre avait débarqué. L'Angleterre avait envahi les îles Malouine.
2: Oui, c'est ça.
0: Avec des militaires, c'était sous Thatcher.
2: Et c'était approprié, ouais.
0: Voilà.
2: Il y a eu une guerre.
3: Il y a eu la guerre. Il y a eu des morts.
0: Enfin, faut quand même. Oui, bah oui, c'est le concept. Faut quand même être en 2026, dire aïe, ça appartient à l'Angleterre, les îles Malouines. Ouais. Bah, tu vois, c'est quand même.
2: Oui, surtout spécial, en tant que Mexicain en plus, qu'est-ce qu'il vient foutre là-dedans, lui.
0: Si nous emmerde, le prof d'histoire. On a aussi vu des supporters argentins se battre avec d'autres supporters argentins parce qu'ils supportaient deux clubs argentins, mais rivaux. Ils ont l'air cons, eux. On a eu aussi la fourchette des prix des places pour la finale de la Coupe du Monde. La moins chère, 4 450 euros. La plus chère, c'est 188 000 euros. Je ne sais pas ce qu'il y a à ce prix-là.
1: T'es sur le terrain.
2: T'es sur le rond central.
1: T'es un joueur, en fait.
0: Voilà. C'est pas possible. Et visiblement, les organisateurs n'ont pas gagné assez d'argent. Ils se mettent à vendre des bouts de pelouse maintenant du stade de la finale à 450 euros le petit centimètre.
1: Ouais. Ah ouais, mais tu sais que moi j'ai acheté pareil un petit morceau de la saison 2024 du terrain du Madrid.
0: C'est vrai?
1: Un tout petit morceau, 50 balles par contre.
0: C'est bien. 450 $ pour un bout d'herbe, même Snoop Dogg il trouve ça trop cher. Franchement. Et alors, depuis la défaite de la France contre l'Espagne, on a vu des supermarchés français mettre de la rubalise un peu partout sur les rayons là, qui vendent des produits espagnols.
2: Oui.
0: Pour protester contre la victoire de l'équipe.
4: C'est ridicule.
0: Ouais, bah dis donc. Et il y a de la.

0: sur les réseaux sociaux, ouais, pourquoi vous faites pas revenir machin, pourquoi un truc il revient pas dans l'équipe et tout. Et moi, vu que je suis nouveau, je me dis peut-être qu'un jour, si quelqu'un te rappelle, il va vouloir me remplacer. Et j'aimerais savoir ta réponse, toi. Est-ce que tu pourrais me remplacer pour un ancien membre de ton équipe?
1: Voilà. Sans problème.
2: T'es sérieux?
3: On en parlait ce matin.
2: C'est une vraie réponse là que t'as fait?
1: Non.
2: Tu dois dire la vérité.
1: La vérité, non. J'aime bien Vito. Je trouve que ce qu'il fait est vachement bien. Je trouve qu'en un an, il est.
3: Et pourtant, celui d'avant était meilleur, techniquement.
0: Oh. Mais attention, non. Moi, je parle à n'importe quel poste.
1: Non, bien meilleur. mais honnêtement, je trouve que Vito est pas remplaçable et que je ne ferai pas revenir de gens qui étaient avant, ailleurs, avec nous.
4: Surtout à ce poste.
1: Qui ont des vies, qui ont fait des choses ou pas, qui ont fait des trucs ou pas. Mais si j'ai pas repris des gens, c'est que j'ai pas repris des gens. Il y avait des raisons.
0: Ouais, donc t'as pas le choix, quoi, ça.
1: Non, c'est que je n'ai pas l'envie. C'est que je n'ai pas l'envie et que je n'ai surtout pas envie de te remplacer.
0: C'est gentil.
2: Et tu as du talent, Vito. Ah,
0: merci beaucoup.
1: Je dis non, c'est ton jeu à toi ou c'est le mien?
2: Oui, non, mais parce que je l'aime beaucoup, moi, Vito.
3: Attends,
2: oui,
3: bah, tu t'en fous, c'est pas toi qui le payes.
4: C'est ça, en fait. C'est parce que t'es pas.
1: Et franchement, tu mérites deux fois plus d'argent.
5: Ça tombe bien, c'est ma question.
2: Alors.
1: Stouff.
2: J'avais deux questions. Non, je vais prendre celle-là. Est-ce que tu as déjà menti à Nathalie? Pourquoi tu me regardes comme ça?
1: Vas-y.
2: Sur, par exemple, quelque chose, tu as dit que tu kiffais, que c'était génial, et puis en fait, pas du tout, ça te fait chier, ça te casse les pieds. Bon, exemple, les vacances en Turquie, mais dis autre chose, sinon, s'il y a peut-être autre chose sur.
3: S'il y en a d'autres!
2: S'il y en a d'autres que ça!
6: Quelque chose sur les vacances en Turquie?
4: Ah, t'es pas au courant?

0: Si t'avais su que Nat, c'était mon ex.
1: Mais c'était en quelle année ça?
2: Je n'ai aucun problème avec les ex.
0: Moi non plus.
2: Les ex, c'est les ex. Je n'ai aucun souci avec ça.
0: Bon, ok. Et est-ce que tu vas me payer avant les vacances ou après les vacances?
2: Je n'ai aucun problème avec les ex.
0: Moi aussi. Mais est-ce que tu vas me payer?
2: J'ai été payé 8 jours.
0: Après les vacances? Oui, il y a 2 mois.
2: Mais non, il y a un mois.
0: Oui, il y a un mois, pardon, 30 jours.
3: 30 jours fin de mois.
0: C'est comme ça, il dit la vérité.
2: Il
0: n'y
2: a pas à être en facture.
3: Taisez-vous
2: parce que vous êtes en paiement immédiat, lui il est à plus 30 jours. Donc,
4: oui, je sais, le pauvre.
2: Mais il a, pas,
0: mais il a été payé.
2: Il a été payé. Bon, alors, oui, Piet.
3: Tu dis forcément la vérité.
4: Oui.
2: Ah, Nat. Oui, vas-y.
3: C'est quoi ton code de carte bleue?
2: Oui. Je peux pas le dire parce que c'est le même sur toutes mes cartes bleues.
0: Ah ouais.
4: Non, autre question, Piet, autre question.
3: J'ai une vraie question, moi, parce que ça me tue Lupine quand même.
4: Vas-y.
3: T'as pas fait de botox?
0: Ah non. Non, pas de botox.
4: Non, c'est pas un truc.
2: Mec,
4: c'est
2: lisse.
3: J'arrive pas à le croire.
0: Non, mais c'est vrai qu'on dirait une boule de bowling sur le dessus tellement le nickel.
3: Mec, t'es au-dessus des yeux, t'es tout lisse.
4: Mais
3: t'as
4: non.
3: pas de ride, mec.
4: Mais t'es non,
3: pas,
4: si, t'as pas regarde,
3: de
4: ride.
3: Si, t'es fou, t'es malade
0: mais
3: ou quoi?
0: Mais t'as pas de ride, mec.
2: T'as pas de ride, mec, t'es tout lisse.
0: Hein,
2: il est sérieux.
0: Mais il est plein de rides. Toi, t'as pas de rides.
2: Il est tout machin.
1: Mais regarde,
4: lève les sourcils en l'air. Bah non, il arrive à lever les sourcils.
2: J'ai des machins là. J'en ai plein là, regarde, de partout.
3: Je sais pas.
4: Relève les sourcils.
2: Ouais, j'en ai partout.
0: Mais les pas de doigts, t'en as à peine. Non, lui, il est
2: dégueulasse. J'ai des pas de doigts à peine de quoi? Mais
3: non, t'as rien.
4: C'est vrai que
2: je me vois dans la glace le matin, je me dis putain, c'est quoi cette gueule de machin?
4: Non, mais c'est vrai que t'es moins tapé que Pietre. Je suis une psychopathe du soleil, alors je suis toujours en train de lui mettre de l'indice.
2: Par contre, les taches, j'ai fait enlever les taches, mais ça vous le savez, une fois par an, ça sert à rien parce que je retourne au soleil.
0: Les taches de quoi?
4: Mais il faut pas.
2: De soleil.
4: De soleil. Mais il faut mettre la crème. Indice 50.
3: Bon, bah non, alors.
4: On termine?
2: Nat.
5: Alors, moi, j'ai un vieux dossier. En fait,

0: prends une marge.
1: Est-ce qu'on prend un pourcentage dessus?
2: Pas du tout.
0: Pas du tout.
1: Bah non, il n'y a pas assez de sous.
2: Mais maintenant que tu me le dis.
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2: Maintenant que l'idée a été donnée. Allez, on a tout dit, on a dit la vérité, à tout de suite, on revient.
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0: touffette. Ouais. Je vais faire mettre une touffette.
1: Nicolas Sirkich.
0: Allez, bisous. Bisous à vous, monsieur Vito. Reposez-vous bien.
2: Bisous, bonne vacances.
0: Vous avez tous mérité. Vous savez quoi, vous avez travaillé comme des dingues entre le matin et l'après-midi. Je ne dis pas ça pour toi, Tony, mais les autres, vous avez vraiment travaillé comme des dingues.
1: Bah, moi, Jupat pour l'après-midi.
0: Mélissa qui est déjà en vacances, qu'on embrasse. Carole, tous les gens qui sont là. Bisous, Tony. Bisous, mon petit Corentin.
1: Bisous, bonne vacances.
0: Bon repos, par exemple.
1: Merci.
0: Il faut aller faire dodo. D'accord. D'accord. Théo, notre petit stagiaire.
3: Oui, Théo, il est top.
0: Il retourne à Sciences Po, là.
3: Ouais. Et il est intelligent.
1: Tu sais qu'il commence à être bon. Hier, ouais. J'ai envoyé un texto, j'ai fait frère.
0: Tu veux pas arrêter Sciences Po, qu'est-ce que tu vas faire? Ministre, qu'est-ce que tu nous emmerdes? Être ministre, tu vois bien que.
4: Ah non, mais moi j'ai toujours voulu faire de la radio.
0: Ah
4: c'est,
0: ouais.
4: C'est pour rassurer les parents.
2: Allez, Vito.
0: Ministre, comme disait Coluche, 5 ans de droit, le reste de travers, tu vas pas faire ça quand même. Enfin, honnêtement, réfléchis.
4: Je te ferai des réductions d'impôts, quoi.
2: Non, fais ça.
5: Et par contre, t'es sûr, t'es pas une taupe d'Élise Lucet, là, t'as pas pris des renseignements sur nous pendant 2 mois.
4: Elle arrive, là.
0: En fait, je suis journaliste à complément d'enquête.
3: Il y a notre deuxième Théo aussi.
0: Voilà, Théo qui nous a fait des très beaux trucs en vidéo. Bravo, mon Théo.
5: Et il est journaliste à Mediapart.
0: Il s'enlève des trucs de partout, mais non. Bisous à vous. Bon, Théo, t'as été très bon aussi. Mais Théo, il est encore là à rentrer, Théo. Théo, ouais. Il est encore là. Bon, petit Pietro, bonnes vacances.
5: Mais je suis là à la rentrée aussi, moi.
0: Oui, oui, pareil. Ma petite Nat.
3: Moi aussi, je suis là. L'été, ça va aller.
0: Ouais, ça va aller.
2: On verra après la Turquie. Hein.
0: Je te garde, on verra bien la Turquie. Comment ça
3: un
0: se passe.
3: Un programme de dingue, hein, en tout cas. Sport.
2: Marche.
0: On commence déjà à me saouler. En me disant,

tonnes d'animaux morts qui ont été enregistrés dans le cheptel français. Des décès qui touchent principalement la volaille. Un millier d'élevages ont subi une hécatombe dès la première canicule. Les cultures ne sont pas épargnées non plus. Le houblon, le colza, la pomme de terre, mais surtout le maïs ont des rendements en baisse. Le coffre est peut-être déjà rempli. Certains juilletistes vont prendre la route des vacances demain. Dès la fin de la matinée, la circulation sera difficile. Du monde en direction de l'Est, la côte atlantique, la région Auvergne-Rhône-Alpes et l'arc méditerranéen. Samedi, bison futé, voie rouge pour tout le pays dans le sens des départs. Trafic très dense jusqu'en début de soirée. Ce sera un petit peu plus fluide du côté des retours. Et puis la route de Chalon-sur-Saône appartenait aux cyclistes du Tour de France aujourd'hui. Après un final très

de la pêche, ça fait du bien d'écouter ça. Vous êtes sur Europe de Pop Radio, restez avec nous pour la suite. Et ben c'est que du bon, 30 minutes pop non-stop qui se poursuivent avec Asaf Avidan. Et puis celle qui va sortir un album avant la fin d'année 2026, ça va être vachement bien. C'est Angèle, on l'écoute avec son dernier son. Voici Dilo sur Europe 2.

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0: extraordinaires tous les deux.
1: Oh, super, merci beaucoup.
0: Je t'en prie, Lauraline, il s'appelle comment ton papa?
1: Ça va, Christophe.
0: Eh bien, Christophe et Lauraline, passez un bon week-end aux frais d'Europe 2. Voilà.
1: Merci.
0: Je te fais un énorme bisou, Lauraline. Et tu sais avec quelle musique on va se quitter? Avec un son de Muse, ça te dit?
1: Ouais.
0: imagine, tu me dis non, pas du tout, en fait, j'aime pas. Starlight. Je pense que sur scène, ça va être incroyable quand il va y avoir ce titre-là avec Lauraline et Christophe dans le public. Je te fais un très, très gros bisou, Lauraline.
1: Merci.
0: Profite bien, gros bisous, bye bye. Vous êtes sur Europe 2 Pop Radio, c'est Muse et c'est Starlight.

0: Vous êtes sur Europe 2 Pop Radio. Belles vacances. Si vous avez la chance d'en avoir et restez avec nous pour la suite, Alex Warren qui arrive et un classique pop Europe 2, vous allez l'adorer. C'est Evanescence qui arrive très vite, bougez pas.
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Alors, ça fait du bien, hein. Ouais, Evanescence sur Europe 2 Pop Radio. Très très bon classique Pop Europe 2, bienvenue à vous. 19h02. Avec plein de bons sons pour vous accompagner, où que vous soyez, peut-être à la maison, dans la voiture, en vacances ou au boulot. Imagine Dragons qui arrive, Jérémy Frérot et Bébé Rexha sur Europe 2.

0: l'heure des news avec Jérémy Desiderati. Salut Jérémy.
1: Salut Sandra, bonsoir à tous. La fin du tunnel de chaleur est proche. Les orages remplacent peu à peu ce soir les conditions caniculaires de ces derniers jours. Le reste de la météo arrive d'ici la fin de ce flash. Pour les proches de Delphine Jubilard, l'attente pourrait enfin toucher à sa fin. Des ossements ont été découverts ce matin dans le Tarn, dans une zone indiquée par Cédric Jubilard lui-même. Une centaine de gendarmes ont bouclé le secteur pour pouvoir continuer les recherches. Le mari de l'infirmière disparue depuis décembre 2020 a reconnu il y a 10 jours être à l'origine de sa mort. Les analystes doivent désormais vérifier que cette dépouille est bien celle de Delphine. La bataille contre les flammes est loin d'être terminée du côté de Fontainebleau. Si l'incendie est désormais fixé, les pompiers poursuivent un important travail de surveillance pour éviter toute reprise. Plusieurs centaines de soldats du feu restent mobilisés après la destruction de 2000 hectares de végétation. Emmanuel Macron s'est rendu sur place aujourd'hui. Le chef de l'État annonce la création d'un guichet unique pour collecter des fonds pour la forêt. Bien manger devient un luxe pour plus de 2 milliards de personnes. Selon un rapport publié hier par l'ONU, le prix d'une alimentation saine a augmenté de 25% en 5 ans dans le monde. Désormais, il faut compter en moyenne 4,28 $ par personne et par jour pour manger équilibré. Résultat, l'organisation alerte, près d'une personne sur 3 ne peut plus se permettre une alimentation jugée saine. Les parents n'ont pas vraiment fait dans l'originalité. L'an dernier, l'INSEE vient de dévoiler le classement des prénoms les plus donnés en France en 2025. Chez les filles, Louise, Jade et Ambre trustent le podium comme l'année précédente. Adèle fait son apparition à la 9e place. Chez les garçons, Gabriel reste le premier choix attribué à plus de 4600 bébés devant les Noah et les Léo.

marche fort ce titre. Extrait de la réédition de Gamin des Sables, Jérémy Frérot avec Frérot. Et pour la suite, ça a marché très fort aussi ça. Classique pop Europe 2 des Black Eyed Peas. Mais juste avant, c'est Charlotte Cardin sur Europe 2.

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très bel été avec nous sur Europe de Pop Radio. Et dans quelques minutes, juste avant 20h, Adèle Castillon qui va débarquer avec Été avec toi, tiens, justement. Et puis Shakira avec Dai Dai sur Europe 2. Bienvenue. 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

0: Oh là là, ça c'est le son des festivals. Je l'adore celui-là. The White Strap, à l'instant sur Europe de Pop Radio. Juste le temps de, hop là, de mettre une petite musique pour accueillir Quentin. Comment ça va ?
1: Quel accueil ! Salut Sandra, salut tout le monde. Je suis content, il commence à faire bon là.
0: Ah ouais, ça y est, ça se rafraîchit, la canicule s'en va.
1: Pile quand ma clim va arriver à la maison.
0: Ah bah parfait, donc t'es bon pour l'année prochaine. Hein.
1: Exactement.
0: Avec modération la clim.
1: Si elle n'est pas volée entre temps.
0: Oula, il y a des voleurs de clim dans
1: ton coin. J'ai vu ça.
0: Ah ouais ?
1: Ah bah t'as vu, il y a des batailles de clim dans les magasins, il y a des voleurs de clim.
0: Ça,
1: c'est un délire. Ouais,
0: fais attention mon Quentin, fais attention.
1: Ah bah je vais mettre une chaîne dessus.
0: Ouh, attention, un petit vol. Bon, allez, juste avant de retrouver Quentin, c'est Adèle Castillon, j'adore ce titre, c'est Été avec toi et c'est maintenant sur Europe des Pop Radio. Bonne soirée à vous.

Europe 2 Pop Radio, c'est la playlist Pop Europe 2 pendant 30 minutes non-stop. Bon, j'espère que vous n'avez pas pris trop de coups de soleil ces derniers jours. On dort bien mal la nuit avec des coups de soleil. Voilà, bah bon courage si ça vous fait mal. Voilà, Freya Sky. 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

Bonne soirée avec Europe 2 Pop Radio. C'est une artiste que vous avez découverte sur Europe 2, mais pour la découvrir encore plus, c'est bien de savoir plein de choses sur Aurea. Et ben, vous allez tout savoir en écoutant Europe 2 Lab avec Aurea et Sandra. C'est sur l'appli Europe 2. On écoute Aurea après Calvin Harris sur Europe 2.

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1: Bébé Rexha et David Guetta, Sad Girls.

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1: Vous rappelez, bon, évidemment, j'ai pas envie de remuer le couteau dans la plaie, mais ce qu'on a vécu mardi face à l'Espagne, bah, les Anglais l'ont vécu hier soir face à l'Argentine. On va écouter nos amis anglais, Teddy Swims et Ed Sheeran. Ils restent nos amis jusqu'à samedi soir.
2: A tout de suite.
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Vous avez bu un petit coup avec vos collègues, avec modération évidemment, mais pour fêter votre départ en vacances peut-être demain soir. Mais demain soir, à peine vous avez fini le boulot, hop, vous taillez. Voilà The Second Voice, Let Me Be, c'est la plaie.

Bonne soirée sur Europe 2 Pop Radio, 21h. C'est la playlist Pop Europe 2 pendant 30 minutes non-stop. Autant vous dire que j'ai que du bon. Que des choses qui vont vous faire plaisir. Tove Lo, Stromae, Bruno Mars, I Just Might. Bonnes vacances.

c'est faire la valise. Et demain, c'est le départ en vacances. Vous allez peut-être partir demain juste après le boulot. On ne perd pas une seule seconde. Bon courage. Bon, et au pire, si vous oubliez quelque chose dans la valise, vous achèterez sur place. Voilà, Pierre Demar sur Europe 2. Tous les mecs.

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Europe 2 Pop Radio, vous savez, les glaces, bah, c'est la star évidemment de l'été. Mais il y a des glaces que personne n'aime. Genre la glace réglisse, c'est bah, vraiment le truc qui va pas partir de, peut-être de toute la saison. Et la glace pistache, alors là c'est à double tranchant. C'est soit on adore, soit on déteste. Vous êtes dans quelle partie vous? Voilà Tibbs, le nouveau Tibbs que vous découvrez sur

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1: Alex Warren, Passenger.
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0: Radio, il y a une hausse de la fréquentation des salles de ciné partout en France. Merci la canicule. Bah oui, forcément, on a envie de s'isoler au frais, salle climatisée, petit film sympa, Toy Story qui cartonne partout dans les salles. Pour les familles, c'est au top. Révin Lenné et Tame Impala arrivent sur Europe 2.
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Merci d'être là sur Europe 2, il est minuit. Je vous souhaite une bonne nuit, la nuit qui démarre avec la musique officielle de la Coupe du Monde. On aura rendez-vous d'ailleurs samedi soir, ce sera 23h, le match est tard. Ce sera France-Angleterre pour la troisième place.

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0: Chloé sur Europe 2.
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2: Il y a Bibir. Vous connaissez Bibir ? Bibir, c'est cette dame qui nous a... Alors, elle ne nous a pas fait ce jingle. On l'a entendu sur les réseaux et on s'en est servi, c'est vrai.
0: Ça y est, c'est enfin l'été.
3: Les températures, elles sont claviculaires. Il fait 40 degrés ressenti, 65 degrés. Bonne chance à ceux qui traversent cette période de clavicules intenses.
2: Voilà.
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2: Eh bien, Bibir, elle, ouais. a fait une vidéo.
4: Ouais.
2: Pas su au début si elle était contente, pas contente. Je me suis dit, tiens, je vais me faire engueuler. Ouais. Qu'est-ce qui s'est passé? Écoutez.
3: J'ai un message pour Kouette et pour Europe 2 d'ailleurs. J'ai appris par hasard que vous utilisez ma voix, un extrait de mon vidéo dit température claviculaire pour votre jungle, pub. Et je suis faltée, attention, hein, je suis très faltée.
2: Elle est faltée et ça c'est top. Bon bah alors elle continue du coup alors.
3: Après je sais que vous avez le droit d'utiliser ma voix. Je sais, je connais la réglementation, des sons, les choses comme ça. Mais voilà, je veux un extrait. S'il vous plaît, j'aimerais bien entendre un extrait parce que chaque fois on me dit il y a ta voix dans le jungle, mais moi je l'ai pas entendu. J'ai cherché sur l'internet. J'ai tapé Bibir, Jungle, Europe 2, Couette, rien du tout.
4: Rien du tout.
2: Alors, il faudrait qu'on lui fasse
5: on lui envoie.
4: On va lui envoyer.
2: Le Jungle à Bibir. Il faudrait qu'on envoie, bien sûr.
6: Le Jungle.
2: Le Jungle à Bibir. Bibir, si vous nous écoutez, madame, votre Jungle, on va vous l'envoyer, personnalisé, sur les réseaux sociaux.
4: Et merci. Tu lui envoies, tu lui dis, je voulais envoyer comme par hasard.
2: Ah bah, voilà. Comme par hasard. Je l'embrasse.
6: Merci, Couette, sur le WhatsApp.
2: Voilà, maintenant c'est Couette.
6: Sur Europe 2.
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3: Voici la compile des vacances de l'équipe avec la chanson de Stouff.
4: J'achète un château en Espagne.
5: Quelle réputation.
3: Attends.
6: Faut agrandir le domaine.
3: Bah oui. La chanson de Josiane de la Conta.
7: Plus tchèque, tchèque, tchèque. Plus tchèque, tchèque, tchèque.
3: Allez,
7: je pars au Cadagde.
3: Ah bon,
7: je pars au Cadagde.
3: Ah bon, Josiane.
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7: Allez, salut, bande de cons.
5: Bah alors.
3: La chanson de Fofana, notre femme de ménage.

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1: Il y a ma chanson à moi aussi.
2: Je voulais rester seul au Touquet, mais Nat m'a dit. 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
2: Voici le vrai faux des anecdotes hors antenne de l'équipe.
3: Ah,
2: tout le monde devra... Alors, il y en a que vous connaissez. Donc ouais. Ce sera, je pense que vous direz oui, évidemment. Et il y en a certaines, vous direz, ah, vous avez, j'ai des doutes, je ne sais pas. On commence. Piètre a pété sur Alain Liberty, le patron de la maison.
4: Ça c'est fait.
3: Malheureusement,
4: je l'ai mis dans ma to-do list.
2: J'ai checké accidentellement, bien sûr.
5: Mais c'est sur LinkedIn.
2: Coé vole des bonbons à Hélène.
6: Quoi ?
4: Ah bah oui.
5: Quoi ?
4: Alors
5: pas qu'à Hélène.
6: Il fait pas ça, lui.
4: Mais si, c'est derrière notre bureau.
6: Mais
4: il est tout le temps
6: travaillé.
4: Il a tout le temps la main dans le truc.
6: Dans le quoi ?
4: Dans le paquet de la des bonbons. Regarde ! On a la preuve !
2: Ah putain, il y a la photo. Vous m'avez gaulé en train de piquer les bonbons.
5: Et pas que.
2: Je les fouille, j'aime bien les petits chambres.
7: Attends, c'est pas tout.
5: Et pas que les bonbons.
7: Je l'ai surpris aussi en train de faire des listes de courses pour les prochains bonbons.
6: Mais non.
7: Je te jure. Il leur donne des indications.
6: C'est vrai.
7: Chocobons, les...
5: C'est vrai.
6: N'importe quoi,
2: ça. Non, mais j'allais souvent dans le bureau de
5: Marine
2: qui avait toujours un bout de chocolat. À la fin, je lui serais bien que je faisais une liste de ce qu'il fallait racheter. Parce que je disais bien, mais c'est toujours les mêmes. Pietre s'est trompé de personne en fauteuil roulant.
6: Oh,
5: ah oui.
6: Oh oui.
5: Non, j'étais là, première.
6: À la honte.
2: Oui.
4: Oui.
5: À tes carottes.
4: Il s'est trompé de.
2: On avait un auditeur qui est venu qui était en fauteuil roulant le matin. Mm-hmm. Et l'après-midi, on enregistrait une émission où il y avait personne en fauteuil roulant, mais qui n'était pas le même. Et le Pietre rentre dans la pièce et dit « Ah, t'es encore là, toi !»
7: Et petite précision, une personne bien placée dans un groupe.
2: Le nôtre.
4: J'ai fait celle-là.
2: Ah,
4: je suis désolé.
2: Attention, je continue. Je continue. Stouff a envoyé chier Pascal Praud à la cantine en l'accusant de voler toutes les merguez, vrai ou faux ?
5: Vrai.
2: Vrai.
7: Ça, c'est vrai, ça.
2: Vrai.
6: Mais j'ai pas fait exprès, j'avais pas vu qu'il était juste derrière moi.
4: Côté, pourquoi il prend trois merguez aussi, lui ?
2: Pietre a flingué la jante d'une voiture prêtée pour un tournage qu'il ne fallait surtout pas abîmer.
4: Et le tournage est passé, au fait.
5: Ouais. Et alors ?
4: Et elle a été élue plus beau SUV électrique.
2: Voilà, c'est grâce à toi, donc il vient d'y répondre.
4: Donc il vient.
2: Oui.
4: Mais ils ont filmé rapidement la jante.

0: Et ouais. Le tournage est passé au fait.
1: Ouais. Et alors,
2: et elle a été élue plus beau SUV électrique.
0: Voilà, bah c'est grâce à toi. Donc il vient d'y répondre.
2: Donc il vient. Oui. Mais ils ont filmé rapidement la jante.
0: Ouais. Les mecs lui ont dit surtout pas de rayures. Bam bam, deux jantes. Merci. Au revoir.
1: Il est flouté.
0: Corentin a fait tomber les disques d'or du bureau de la programmation à côté du nôtre.
3: Oh, je crois que tout le monde l'a vu ça.
4: Dans la vidéo. Ouais.
3: Ouais. Dans la vidéo.
2: Ça c'était pas mal. Ça.
0: Il est rentré dans le mur. Tous les vitraux ont fait. Tout ça, c'est vrai. Vito a empoisonné la bouteille d'eau du stagiaire avec du sel.
3: J'ai pas
4: souvenir de ça.
2: Si, si.
3: T'as fait ça?
2: T'avais fait la mienne déjà, tu m'as flingué mon
0: ta vidéo. On a ta vidéo, hein. On va la poster, ta vidéo du sel dans le...
2: Bah, je m'avais flingué, c'est du gâchis. Non, mais, hein.
4: Par contre, pour Théo, j'avais mis un peu de sel dans sa bouteille. Ouais. Et après, ce que je savais pas, c'est que son père est arrivé. Et là, je regardais du coup pendant l'émission, vous ne m'avez pas vu, mais je surveillais que le père ne tape pas dans la bouche de son père.
0: Stouff a bouché les toilettes.
2: Ah oui, oui. Non, je m'en souviens, si, c'était pendant une pub et t'étais même arrivé en retard.
3: Je suis arrivé en retard, mais j'ai pas bouché les toilettes. J'étais déjà bouché à
2: l'intérieur.
3: Non.
1: T'es arrivé avec la ventouse dans la main.
0: Attends, t'avais encore un peu de papier toilette collé sur le front et tout. Attends,
2: l'immeuble a vibré.
0: Corentin a mouillé le patron d'Europe 2 avec tous les gens de la direction, oui ou non?
1: Ouais.
2: Oui, et c'était très malvenu. Ouais,
1: grosse réu et j'ouvre la porte. Si, je demande à quelqu'un de badger. Cette personne badge et là je rentre, j'en ai rien à foutre. Et là j'ai tiré. C'est sûr qu'il y avait tout le monde, ils étaient 20 là-dedans. Voilà. Et ouais, c'était pas au bon moment. Voilà. Mauvais timing.
2: En train de licencier des gens.
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2: On fait une bise à Stan qui est en ligne avec nous. Salut mon petit Stan, bienvenue sur Europe 2. Ça va Stan ?
3: Salut Coé, bonjour toute l'équipe.
2: Ah, il est bien lui, regardez-moi. Il n'est pas en vacances ? Il n'est pas en vacances ?
3: Eh non, pas de vacances,
4: tu vois
3: fin du mois.
2: Ouais. Ah, c'est pas mal, il n'est pas en vacances en
4: France.
2: France
4: qui bosse.
2: Ça. Voilà, bravo mon ami. Tu bosses où ? Dans quel coin de France ? Tu es électricien, raconte-moi un peu.
3: Je suis électricien sur Angoulême. Donc voilà, donc ça bosse pas trop mal, même en période d'été estivale.
2: Non mais ouais. C'est bien, c'est quoi ? C'est de l'installation ? C'est de la rénovation ? C'est quoi en ce moment ?
3: En ce moment, je finis une rénovation de maternelle.
2: D'accord, très bien. Ça.
4: Oui. Et le week-end, tu fais un peu de blague ?
3: Non, pas du tout.
2: Non, non, pas du tout.
5: C'est où avec la tête là ?
4: Non, le soir.
2: Mais non, enfin, ça va pas, non.

0: courant afin de détecter rapidement une surcharge.
1: Bah, la troisième réponse, un disjoncteur qui analyse le courant.
0: Et enfin, plus largement, qu'est-ce qu'un paratonnerre ? C'est un pulvérisateur qui élimine les tonnerres ciselés. Ah oui, un paratonnerre ciselé, bien sûr. C'est un parachutiste qui change les cartouches des imprimantes. Les cartouches France Tonnerre, un paratonnerre. Ou c'est un dispositif. Ah, il va falloir partir. C'est un dispositif de protection contre la foudre. Est-ce que tu peux me dire, parce que vous avez vu que sur, y a des tas de tutos qui se baladent sur TikTok pour gruger son compteur. Vous avez vu ça ?
2: Non.
0: Vous avez peut-être pas vu.
2: Avec les Linky, c'est plus dur.
0: Non, bah, oui, plus. Non, sauf qu'ils vous disent que voilà, ils vous expliquent comment le faire. Alors, est-ce que tu nous confirmes que le Linky le détecte ça l'anomalie ?
1: Ah bah, il détecte toutes les anomalies un jour ou l'autre. Hein, de toute façon, oui. Ils reçoivent tout en informatique.
3: Il est déjà prêt à te surcharger, à surtaxer ta voiture électrique quand tu vas la recharger aussi.
4: Ouais.
1: Pour l'instant,
3: il doit y avoir une petite fonction dedans qui, pour l'instant, n'est pas.
4: Si elle y est, mais elle n'est pas encore activée.
3: Mais bientôt, quand il détectera quand tu recharges ta voiture électrique, il te mettra une petite TVA, une petite taxe dessus. Ouais.
0: Mais c'est prévu.
3: Eh oui.
0: Attendez que le parc électrique soit bien rempli. Et là, taxe. Salut mon ami, gros bisous à toi. L'entreprise marche bien, t'es content ?
1: Ça marche bien, il n'y a pas de soucis sur ça.
0: Ah bah, je suis content. Moi, si un artisan heureux, je suis heureux pour lui. Bisous mon pote, à bientôt.
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0: Là, maintenant, ça a changé. Il a décidé de recevoir le boss de Testi Krusty.
1: Ah.
2: Salut, alors bienvenue dans Légende. Le podcast, je reçois les plus grands du monde. Aujourd'hui, je reçois les qui ont envahi la France avec ses restaurants. Alors, pour ceux qui ne savent pas, c'est le patron de Testi Krusty. Salut Testi ou Monsieur Krusty, je sais pas comment je vous appelle.
3: Non, je m'appelle Gallo Diallo, j'écris Testi Krusty avec mes frères.
2: Ah ouais, alors ceux qui nous écoutent et qui le regardent, c'est des hommes qui ont la même maman que toi. C'est fou. Quand est-ce que t'as fondé Testi Krusty alors?
3: J'ai fondé Testi Krusty en fin 2024 avec mes frères.
2: Ah ouais, alors pour ceux qui le regardent et qui savent pas, c'était il y a presque 2026. Deux ans. Pour ceux qui ne savent pas, après 2026, c'est 2027. c'est dingue. Gallo, autre question. Il y a quoi dans un Testi Krusty alors?
3: Alors, le Testi Krusty constitué de trois ingrédients principaux, du riz dans une barquette, avec du poulet frit par-dessus, une sauce d'inspiration thaïlandaise, et il y a une version curry du Krusty qui est aussi disponible en ce moment.
2: Ah ouais, c'est fou. Pour ceux qui ne savent pas, qui me disent qu'ils regardent, poulet frit, c'est un boys band des années 90.
1: Non.
2: Avec Philippe, Adèle et Franck.
1: Non.
2: C'est eux qui faisaient poulet frit.
1: Non.
2: C'est ouf d'avoir récupéré des morceaux d'eux pour les avoir mis dans une barquette.
3: Alors non, on ne met pas des bouts de gens dans nos Testi Krusty, ce ne sont pas des... Et puis c'était les to be free.
1: Hey, voilà. To be free.
3: Nous, on met du poulet frit.
2: Ah ouais, c'est ce qu'il me disait aussi. Alors, pour ceux qui ne savent pas, le poulet frit, c'est un poulet qui a tout compris, parce qu'il a frit.
1: Non.
2: Pourquoi vous ne mettez pas du... C'est une question.

0: sur Europe 2.
1: Stouf, on y va pour le classement du jour.
2: Oui, le top 5 des choses qui vont nous manquer pendant nos vacances. On va commencer par exemple avec notre petite Fofana et sa bonne humeur du matin. Ça va nous manquer de ne pas la croiser.
3: Bon, c'est vrai qu'elle est tout le temps de bonne humeur.
4: Fofana, ouais. Alors, je peux vous dire qu'elle se lève le matin très très tôt. Elle se tape une heure et demie de route.
3: Elle rentre chez elle et revient l'après-midi.
4: Elle rentre chez elle, elle fait une petite sieste et elle revient l'après-midi, t'as raison.
3: Ouais.
4: Et on lui fait un gros bisou parce qu'on l'adore.
5: Elle fait une sieste.
4: Gros bisou. Elle fait une petite sieste.
3: Ouais, ouais, elle est feignasse.
2: Comment Je
4: t'en foutrais, toi, de faire des étages comme ça. T'es déjà même pas foutu de ranger ton bord de table. Ah, là, je l'embrasse, ma Fofana, on l'aime fort.
2: Autre chose qui va nous manquer pendant les vacances, alors je sais pas si c'est votre cas, mais se faire servir le petit déjeuner chaque matin. Là, pendant les vacances, par exemple, c'est moi qui vais me lever, qui vais devoir servir tout le monde au petit déjeuner.
3: Ouais,
2: c'est pas pareil.
3: C'est vrai que c'est pas vrai.
2: Aller chercher les croissants, les machins.
4: Ouais, enfin, des fois, honnêtement, je préfère me lever, aller chercher les croissants pour toute la famille qu'avoir un bout de chorizo tout flétri, là.
3: Moi, l'air de rien, je vais pouvoir perdre du poids pendant ces vacances-là.
4: L'air de rien.
3: Mais parce que je m'en suis aperçu, chez moi, mes petits déj, ils sont beaucoup plus sains.
4: Mais par contre, pas de charcuterie le soir, pas de vin, pas de tout ça.
3: Évidemment que si.
4: Ah, voilà.
3: Mais voilà, au moins, le petit déj, chez moi, c'est plus sain. Et ici, je prends du bidou, là.
4: Eh oui. Mais c'est pas parce qu'ils te servent que tu es obligé de finir le plat, par contre. Hein.
3: Mais c'est là, c'est sous mes yeux.
2: Pendant les vacances, ce qui va nous manquer aussi, ou me manquer, c'est les sourires du matin et l'ambiance de l'équipe dans le bureau, les histoires de la vie de Pietre. Ça va me manquer avec un coup sa voiture déconne, un coup il a perdu ses clés, ses lunettes, son badge, ainsi que sa douce musique.
3: Ah,

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2: C'est ça, bien sûr.
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0: aux auditeurs de Coé sur Europe 2. D'abord, ce que je vous ai dit, bonjour Marise.
1: Oui, bonjour Pierre.
0: Bonjour Marise. Est-ce que nous pouvons leur dire où nous partons en vacances, Marise?
1: Oui, bien sûr Pierre. Vous pouvez annoncer à nos auditeurs que nous partons en Afrique à la conquête du Kilimandjaro.
0: Ah, j'avais oublié Marise. C'est vrai que nous partons.
2: Il va pas y arriver.
0: Le point culminant africain.
3: Le quoi?
0: Le Kilimandjaro. Le Kilikakatata koko kakakateki. Le kilukutuku,
1: Ah oui Pierre, tout à fait. Dubaï, nous allons visiter la tour Burj Khalifa.
0: Magnifique Marise, bonjour Marise.
1: Bonjour Pierre.
0: Dubaï, le pays des évadés fiscaux qui se souviennent de la France quand il faut venir les chercher en avion parce qu'il y a la guerre. Le pays des influenceurs gogolito. Là-bas, écoutez les Marise, nous allons découvrir le plus grand gratte-ciel du monde.
3: Ah.
0: Le Burkaka.
1: Mais non.
0: Le Burkipikfa. Le Boubou Sherif Aluna, le Burkou Kakakakou, le Machtou Pistou, le
1: non, c'est pas là, c'est pas là.
0: Le Bouche Arachina, le
1: Merde,
0: Marie, je vous propose de partir au camping de Quimper. Merveilleux endroit, Marie, tellement bien au camping de Quimper, il fera plus frais. Bisous, Marie.
1: Bisous, Pierre.
0: Bonne vacances à vous, Marie. Vous avez un message, Marie.
1: Attendez, j'ouvre, ouais.
0: Écoutez, comme qu'il soit, je vais vous déplier en deux secondes.
1: Oh, Pierre, voyons, je viens d'entendre.
0: Coé sur Europe 2.

0: pas faux.
1: Bah, alors.
0: Comme avant chaque été, bien sûr, je refais le jeu des fléchettes avec ma femme. Vous savez,
2: ah oui,
0: elle doit viser la carte du monde. Et là où elle plante la fléchette, on part à cet endroit.
1: Ah d'accord. Ah, bon, alors, vous partez où, Jean-Pierre, cette année ?
0: 15 jours derrière le micro-ondes.
2: Ah,
0: quelle biglouche.
2: Toujours pas, ouais.
0: Elle est nulle, elle n'a ni les lunettes, ni les lentilles, elle n'a rien vu. Mais j'entre tout de suite à qui veut gagner des millions. Attention, voici la question. Quel titre fera danser les campings cet été ?
2: Ah.
0: Proposition A, le coup d'euro, comme d'habitude. Proposition B, le Madison.